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0: Et ce sera jamais nous deux. Bonjour, soyez les bienvenus sur Liberté FM 96.1.
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0: Et c'est votre matinale, nous sommes ensemble jusqu'à 9h avec différents rendez-vous et invités pour vous accompagner. Pierre Garnier d'abord, pas le chanteur, le commissaire de l'exposition Fragments d'art, c'est à voir en ce moment et tout au long de ce mois de septembre à la collégiale de Ribérac. Il sera nos micros de Liberté FM tout à l'heure à 8h20. Philippe Geneda, on le connaît, nous en Dordogne, c'est l'auteur d'un livre sur le triple crime d'Escoy il y a quelques années. Il nous revient avec un nouvel ouvrage aux éditions Flammarion. Il nous en parlera à 8h05. Clément sera là aussi, ce sera la chronique cinéma. On retrouvera parmi les autres rendez-vous aussi Cyril pour l'agenda, un nouveau rendez-vous avec Bernard Lachaise aux côtés de Christian dans quelques minutes, autre rendez-vous Guillaume avec l'éphéméride du sport, Eva pour l'horoscope et puis la télé avec Thierry qui nous présentera également l'éphéméride. C'est dans quelques instants sur Liberté FM 96.1. Très bon début de journée. Tout de suite pour vous, les titres de l'actualité. Et sur le 96.1.

0: dans l'actualité, un semi-remorque couché sur la chaussée à Saint-Jean-de-Col, à Périgueux, une voiture a pris feu au niveau du secteur du privilège. Une conductrice à Neuvic a quitté la route pour terminer dans un arbre. Un cycliste gravement blessé à Sarlat, à Bergerac, un homme se blesse à la main en coupant un arbre. Dans l'actualité également ce matin, vous signalez encore dans notre département, avant de parler météo, un automobiliste multirécidiviste condamné à 4 ans de prison ferme pour homicide involontaire. Et puis la météo donc, avec pour aujourd'hui un temps encore ensoleillé, mais, ah oui, il y a un mais, un petit bémol avec la baisse des températures, ce sera respirable et agréable autour des 26 à 27 degrés du nord au sud du département. Et on retrouve Thierry.
1: Et nous sommes le 8 septembre aujourd'hui, nous fêtons les Adriens. Et en ce 8 septembre, je pourrais vous parler de la découverte de la grotte de Lascaux en 1940 par Marcel Ravida, ou encore du lancement de la série Star Trek sur NBC en 1966. Mais le 8 septembre 1888, dans une rue sombre de Londres, on découvrait le corps mutilé d'Annie Chapman, la deuxième victime de celui qui est sans doute le plus célèbre tueur en série de l'histoire, Jack l'Éventreur. Entre la fin du mois d'août et le début du mois de novembre 1888, 5 prostituées ont été assassinés dans le quartier de Whitechapel à Londres. 5 meurtres, tous imputables à la même personne, car présentant plusieurs similitudes, Jack l'Éventreur agissait toujours la nuit, tuait ses victimes en les égorgeant, puis les éventrait en leur ôtant certains organes comme l'utérus ou les reins. La légende raconte que le tueur écrivait ensuite à la police et aux journaux pour raconter ses crimes et signer lui-même Jack the Ripper. Jack l'Éventreur ne sera d'ailleurs jamais arrêté et son identité n'est connue que depuis 2019 à partir de fragments d'ADN et de tests génétiques. Des scientifiques britanniques ont pu résoudre l'un des plus grands mystères de l'histoire criminelle. Le tueur de Whitechapel était en fait Aaron Kosminski, un barbier et émigré polonais âgé de 23 ans au moment des faits. Il s'avère qu'à l'époque, la police avait vu juste. Kosminski avait été arrêté et interrogé, mais Scotland Yard avait dû relâcher le suspect faute de preuves. Aaron Kosminski n'a plus été inquiété. Blanche, pour moi, une journée sans canular, c'est un gruyère sans trou.
0: Bon, alors on va laisser le gruyère de côté. La musique sur le 96.1.

0: Nous retrouvons avec plaisir Bernard Lachaise pour cette seconde chronique sur l'histoire du Ribéracois. Monsieur Lachaise, bonjour.
1: Bonjour.
0: Alors aujourd'hui, vous allez nous parler de Sante Garibaldi, le plus illustre des Italiens en Dordogne dans les années 1930. On vous écoute.
1: Les Italiens sont arrivés dans le département au 19e siècle, mais ils ont longtemps été peu nombreux. Par exemple, 127 seulement en 1921. Puis, l'immigration italienne est forte dans l'entre-deux-guerres et ils sont 2333 en 1931, 4715 en 1939. Ils représentent alors la population étrangère la plus nombreuse du département. En Ribéracois, les Italiens sont une cinquantaine en 1931, 73 en 1936. Sur la seule commune de Ribérac, 8 familles en 1936, dont les Triaca venus de Lombardie, les Cavazzuti et Montali venus d'Émilie-Romagne. Parmi ces Italiens, Sante Garibaldi, petit-fils de Giuseppe Garibaldi, une des grandes figures de l'unité italienne entre 1848 et 1870, un héros de l'indépendance de l'Italie. Né à Rome en 1885, Sante Garibaldi est arrivé en Dordogne en 1927. Qui est-il alors et pourquoi la Dordogne ? Il travaille dans le bâtiment depuis son plus jeune âge. Après avoir brillamment combattu pendant la Première Guerre mondiale, il la termine avec le grade de commandant, il fonde une entreprise de travaux publics à Paris. À la différence d'un de ses frères, il reste éloigné du fascisme et de Mussolini. Le choix de la Dordogne pour s'éloigner des ennuis familiaux liés à son frère, donc dans la capitale, est dû principalement au maire de Ribérac, Jules Brunet, qu'il avait rencontré donc à Paris et qui est un de ses amis. Installé au Garenne, sur la commune de Bouteille-Saint-Sébastien, il s'y marie en 1931 avec sa compagne, Béatrice Borzati, originaire de Rimini. La même année, il fonde une nouvelle entreprise de travaux publics, la société France Colonie, domiciliée officiellement à Verteillac. En 1934, la famille s'établit à Bordeaux, choisissant Camille Merlot, l'artiste verteillac.

0: et elle a toujours souligné les liens affectifs étroits des Garibaldi avec le Ribéracois. Peut-être que Sante Garibaldi mériterait que Ribérac donne son nom à une voie de la commune.
1: Un bon entendeur, salut! Merci beaucoup Monsieur Lachaise et à la semaine prochaine pour une nouvelle chronique.
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0: Il est temps d'accueillir Eva. Voici l'horoscope de ce mardi.
1: Les béliers, une décision que vous prenez seul ce matin s'avère exactement la bonne. Ami taureau, un outil numérique ou une application vous fait gagner un temps précieux. Cancer,

0: longtemps réapparaît et l'échange vous fait chaud au cœur. Les lions, votre façon de formuler une critique de manière constructive transforme une tension en collaboration fructueuse. Vierge, votre patience légendaire porte ses fruits. Gémeaux, vous jonglez avec 3 conversations simultanées et vous vous en sortez brillamment. Balance, votre instinct romantique est particulièrement affûté. Scorpion, vous posez une question que tout le monde évitait et la réponse libère l'atmosphère immédiatement. Sagittaire, votre enthousiasme.
1: Merci beaucoup, petit souci. Bon, on retrouvera tout à l'heure. Eva, on marque une pause et ensuite l'éphéméride du sport.
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4: Aujourd'hui, nous sommes le 8 septembre. En 1906, est née une grande patineuse, la hongroise Emilia Rother. Voici son destin sportif. Elle a écrit les plus belles heures du patinage d'avant la Deuxième Guerre mondiale. Elle, c'est la Hongroise Emilia Rother. Mais à vrai dire, son destin sportif ne se fera jamais bien toute seule. Car en fait, la native de Budapest est une patineuse qui pratique les épreuves en couple. Et c'est à la fin des années 1920 qu'Emilia Rother prend part aux compétitions en compagnie de son compatriote Giulia Szabo. Mais c'est en 1929 qu'elle concourt avec un autre patineur, Laszlo Szolas, et c'est en cette même année que Rother et Szolas signent pour leur première grande compétition ensemble aux Mondiaux qui se déroulent chez eux à Budapest. Terminant 5e de ces championnats du monde, le couple se classe derrière un autre duo magyar en bronze, celui composé d'Olga Orgonista et de Sandor Salai. Mais Emilia et Laszlo se promettent de revenir plus fort. Et ce sera le cas 2 ans plus tard, aux Mondiaux de Berlin. Au coude à coude, Rother et Szolas s'adjugent le titre planétaire devant l'autre duo hongrois, Olga et Sandor. Mais on va aussi se le dire, ils sont champions du monde car en vérité, les meilleurs de cette époque, André Joly et Pierre Brunet, deux couples français, le meilleur duo par excellence, ne sont pas là. Et d'ailleurs, les patineurs tricolores ne seront pas présents en 1933, 34 et 35 quand Rother et Szolas remportent leurs 3 autres titres mondiaux. Avec une place en argent au championnat du monde, derrière Joly et Brunet, champions comme en 1932, au JO de Lac Placide, mais avec la médaille de bronze pour Rother et Szolas. À l'image de 1936, à Garmisch-Partenkirchen, où là encore, le couple magyar prend place sur la 3e marche du podium. De breloques olympiques, 4 titres mondiaux, 6 fois champions nationaux. Malgré une immense adversité à l'époque, Emilia et son compagnon de joute Laszlo ont su marquer comme il se doit l'histoire du patinage hongrois. Allez, on se donne rendez-vous demain pour d'autres histoires d'un jour avec Mémoire Sport.
1: Et ben on sera là. La musique France Gall. Sur le 96.1.

Le journal de 7h, c'est à suivre dans quelques instants après Louise Attaque. Une petite invitation sympa dès le matin.

0: Bienvenue sur Liberté FM. Tout de suite, place au journal. Il est 7h.
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0: Dans l'actualité, un semi-remorque couché sur la chaussée à Saint-Jean-de-Colle. L'incendie d'une voiture au secteur du Privilège. À Périgueux, à Neuvic, une conductrice a quitté la route et a terminé dans un arbre. Dans l'actualité également ce matin, avec cet automobiliste multirécidiviste condamné à 4 ans de prison ferme pour homicide involontaire. Nous changerons de département, direction la Gironde dans un instant, et puis la météo, finit la canicule. Les températures seront respirables autour des 26 degrés moyenne pour la Dordogne aujourd'hui. Bonjour, un accident s'est produit hier en début d'après-midi à Saint-Jean-de-Colle. Un camion s'est couché sur la route. Selon les premières constatations, son chauffeur a mordu le bas-côté sur sa droite et a donné un coup de volant faisant basculer le véhicule dont la benne était remplie de 23 tonnes de pierre, lesquelles se sont déversées sur la chaussée. Une déviation a été mise en place et a été active jusqu'en fin d'après-midi. Les pierres ont pu être évacuées dans la soirée. Les sapeurs-pompiers de Thiviers sont intervenus pour porter secours au conducteur du poids lourd, âgé de 23 ans. Légèrement blessé, il a été transporté au centre hospitalier du Jarrig de Périgueux. Périgueux, où hier une voiture a pris feu alors qu'elle était stationnée sur le parking du Privilège. Des témoins de la scène ont eu la présence d'esprit de prendre en main des extincteurs pour éteindre les flammes avant que l'incendie ne prenne trop d'importance. Les sapeurs-pompiers de Périgueux sont intervenus pour sécuriser les lieux. Selon les premières constatations, c'est un problème électrique qui serait à l'origine du feu, même si la voiture n'était pas elle-même un véhicule électrique. Et puis hier après-midi, une conductrice a été victime d'un accident rue de la Libération à Neuvic-sur-l'Isle. Pour une raison inconnue, elle a mordu le bas-côté de la chaussée, provoquant un tête-à-queue. Avant de terminer sa course dans un arbre, elle a été prise en charge par les secours et transportée également au centre hospitalier du Jarrig de Périgueux. Une actualité judiciaire dans ce journal. Dans son box, le prévenu, actuellement détenu à la prison de Périgueux pour une autre affaire de délit routier, reconnaît tous les faits qui lui sont reprochés par la présidente du tribunal judiciaire de Périgueux. Hier, il comparaissait pour homicide involontaire. Dans la nuit du 3 février 2023, vers 4 heures du matin, alcoolisé, positif à la cocaïne et au cannabis, le jeune homme, âgé alors de 21 ans, perd le contrôle de son véhicule à Saint-Amand-de-Colly sur la départementale 704 dans le sens Montignac-Sarlat. Sa voiture fait des tonneaux dans un champ. La passagère, avant une amie d'enfance âgée de 22 ans, meurt dans l'accident. Son autre ami, âgé de 20 ans, à l'arrière est lui gravement blessé. Le prévenu n'avait pas le droit de conduire sa voiture. Une Clio première génération, blanche, son permis était suspendu. Il avait déjà été condamné plusieurs fois pour conduite sous stupéfiants, sans permis et sans assurance. Le jour de l'accident, sa voiture n'est pas assurée et n'a pas le droit de rouler. Les sièges ne sont pas fixés, les pneus pas de la même marque et pas de la même taille. Bref, un tonneau roulant. Selon la présidente du tribunal, elle lui demande « Pourquoi avez-vous pris le volant ce soir-là » Il répond qu'avec ses deux amis, il voulait aller chercher du rhum à Périgueux. « J'étais jeune, immature, inconscient », explique-t-il. À chaque question de la juge sur la décision de prendre la voiture alors qu'il était drogué et alcoolisé, sur l'état de son véhicule ou encore son passé judiciaire, il plaide l'immaturité et la jeunesse. À cette époque, il buvait presque tous les jours, prenait de la cocaïne quotidiennement, trop de fêtes, trop de drogue, raconte-t-il. Quand on est jeune, on est dans l'excès, poursuit-il. À 25 ans, il tente de montrer qu'il a pris conscience de ses erreurs. La présidente le reprend, lui rappelle qu'il est multirécidiviste. après l'accident et quelques mois de prison. Placé sous contrôle judiciaire, il reprend la route alors qu'il n'a plus de permis. Il est de nouveau condamné et retourne en prison. Selon les expertises psychologiques, c'est une personne mal sociabilisée qui a du mal à assimiler et respecter les règles. Il explique qu'il est toujours suivi par un psychologue à la prison de Périgueux et a mis fin à ses addictions. Il est condamné à 5 ans de prison, dont 4 fermes avec mandat de dépôt et 3 ans de sursis probatoire renforcé. Il ne pourra pas repasser son permis pendant 5 ans et doit suivre des soins. La mère de la victime décédée a expliqué devant la barre être détruite depuis la mort de sa fille. Elle ne fêtera jamais ses 23 ans, ne sera pas dessinatrice comme elle l'en rêvait et ne donnera pas de petits-enfants, dit-elle. Ses deux enfants, les deux petits frères de la victime, ont refusé de s'exprimer. Le second passager, gravement blessé dans l'accident, n'a pas pris la parole, mais son avocate explique qu'il a du mal à marcher plus d'un kilomètre depuis l'accident à cause de ses blessures, ne court plus et ne sort que très peu de chez lui. Nous voici à présent en Gironde, en intégrant le futur village. L'entreprise d'insertion entend franchir une nouvelle étape. Le relais Gironde va changer d'échelle en s'implantant dans le futur village du réemploi solidaire ICOS. Et ce sera pour l'année prochaine. Ce relais Gironde est un acteur de l'économie sociale et solidaire spécialisé dans la collecte, le tri et la valorisation des textiles et chaussures. Implanté à Bacalan, il déménagera en février prochain à Bordeaux-Lac au sein du village du réemploi solidaire ICOS. Ce nouveau lieu réunira 8 structures pratiquant le réemploi dans 11 000 m². Plus qu'un simple transfert, cette relocalisation du relais Gironde annonce un changement d'échelle et de professionnalisation en termes d'outils industriels, indique sa responsable. Dans le reste de l'actualité ce matin, avec tout d'abord le message glaçant de Greg Guillotin qui a été diffusé hier soir par Cyril Hanouna sur W9, dans lequel il reconnaît toutes les violences. « J'ai frappé une femme plusieurs fois », a-t-il indiqué dans ce message. Les expertises révèlent enfin comment la petite Liana aurait été tuée par Jérôme Barella, principal suspect, et mise en examen pour meurtre et viol sur mineur de moins de 15 ans. À Paris, deux hommes interpellés peu après l'extorsion à Châtelet sous la menace de couteau d'une montre de luxe estimée à 395 000 euros. Une mère et son fils ont été ligotés et séquestrés à leur domicile de Nice par deux hommes cagoulés, et tout ça sur fond de crypto-monnaie. La météo sur Liberté FM tout de suite.
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0: Avec du soleil sur l'ensemble du département, on ne va pas bouder notre plaisir encore aujourd'hui, mais on constatera, surtout dans l'après-midi, car ce matin, c'est encore côté température raisonnable, hein, puisque on tourne autour des 20 degrés du côté de Sansenac puis de Fourche, 22 degrés à Campagne, et puis dans l'après-midi, 26 à 27 du nord au sud du département, avec 26 degrés par exemple à Saint-Victor, mais 27 en Bergeracois à Crest. Température qui devrait continuer à baisser, qui pourrait même être légèrement en dessous des normales de saison à la fin de cette semaine.
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0: 251e jour de 2026, c'est la journée internationale de l'alphabétisation. Le congrès mondial des ministres de l'éducation sur l'élimination de l'analphabétisme qui s'est tenu à Téhéran en 1965 a recommandé que le 8 septembre, date de son inauguration, soit proclamée journée internationale de l'alphabétisation et célébré par tous les pays du monde. Aujourd'hui, le soleil va se lever à 7h17 et se coucher à 20h18. C'est 4 minutes de soleil en moins. Bonne fête aujourd'hui au Adrien. Le temps de la nativité dure tout un mois sans variété. Tel est le dicton de ce mardi.
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0: Place à la musique avec Stéphane Echer. On parle de télévision ensuite et puis les sorties de la semaine. Et ce sera avec Cyril.

0: Le rendez-vous télé, c'est tout de suite avec Thierry.
1: Bonjour. Au programme de votre soirée télé de ce mardi 8 septembre sur TF1, Koh-Lanta All-Star, présenté par Denis Brognard. Sur France 2, Il était une voix, Céline Dion, documentaire. Nagui raconte l'histoire vocale de Céline Dion, une histoire qui se dévoile au fil de ses interprétations, de ses silences, de ses évolutions et des moments qui ont marqué son destin artistique. Sur TMC, Madame Foresti, spectacle. Florence Foresti vient d'entrer dans le cercle des quadragénaires, un cap qui la désespère. En pleine déprime, elle s'interroge sur le sens profond de l'existence. Sur TFX, Challenger, film avec Zendaya. Sur France 3, La Stagiaire, série avec Michel Bernier. Sur M6, 911, série. Et puis sur W9, Minute par Minute, sur le thème 11 septembre 2001, le jour où l'Amérique a été attaquée. Documentaire, le 11 septembre 2001, 4 avions de ligne sont détournés. 2 sont projetés contre les tours jumelles du World Trade Center. Le déroulement des événements est retracé minute par minute à l'aide d'archives visuelles et sonore. Très belle soirée télé à tous.
0: Merci. Alors, la télé encore, après le départ de Michael Goldman, TF1 devait trouver un nouveau directeur de la Starac pour prendre les commandes du château de Damary-les-Lys. En un quart de siècle, ce château a vu défiler nombre de candidats, parrains, profs et directeurs. Et cette année ne déroge pas à la règle, en offrant même un peu plus de chamboulement encore. Au départ de Marlène Schaff, un coach vocal depuis 2022, se sont ajoutés ceux du directeur Michael Goldman et plus récemment encore celui de Lucie Bernardoni, finaliste du Télécrochet en 2004 et coach vocal depuis 2022. Alors, hommes, femmes, anciens de la maison, les spéculations allaient bon train parmi les fans du programme. Le 4 septembre dernier, dans l'émission censurée, Nikos Aliagas lâchait quelques indices sur le nom du nouveau directeur. C'est un garçon qui est très concerné par la musique, déclarait-il. Les spéculations allaient bon train. On pensait à Mathieu Gonnet, le directeur musical de la toute première édition en 2001, ou bien Moziman, DJ et gagnant de la saison 7. La réponse a été donnée hier soir dans l'émission Quotidien de Yann Barthès sur TMC. Les nouveaux académiciens, le 10 octobre prochain, découvriront Moziman, chargé d'un incarner cette cinquième saison depuis le retour du show sur TF1. La musique pour vous accompagner encore quelques instants sur le 96.1 et puis on se retrouve ensuite avec Cyril et ce sera le rendez-vous avec l'agenda et les sorties de cette semaine sur le 96.1.

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1: Bonjour à tous, c'est Cyril. On se retrouve pour vos idées de sorties. Vendredi 11 septembre à Ribérac, à l'espace culturel André Malraux, c'est le loto du car football à 20h45. Il est animé par Alain. 2000 euros de cartes cadeaux valables dans toute la France sont à gagner. Sur place, buvette, sandwich, gâteau. Vendredi 11 septembre, un second loto vous est proposé à Ménesplay à 20h45 à la salle des fêtes. C'est animé par le club de foot. Loto spécial bon d'achat avec 250 euros, 100 euros, 80, 60, 50, 40, 30, 25 et 20 euros. Il y aura le jeu du bar in tombola, le jeu du bingo, le loto perso. Vendredi 11 septembre à Vanxin, marché des producteurs gourmands. Ça sera la dernière édition de cette année, il commencera à partir de 18h30. Vous retrouverez des produits locaux, des plats gourmands avec une ambiance musicale et il y aura une tombola avec de nombreux jeux à gagner. Vendredi 11 septembre à 20h45 à Saint-André-de-Double dans la salle des fêtes, Eulalie en scène présente le week-end des parents. C'est une pièce de théâtre, l'entrée est à 8 euros, sur place, bar et pâtisserie. Samedi 12 septembre à Pillac, la star d'Inada. Ça se passera dans la cour de l'école. Le menu est à 17 euros, boissons non comprises, apéritifs offerts et 10 euros pour les moins de 12 ans. Les bénéfices seront reversés à l'association de sauvegarde de l'église et du patrimoine de Pillac. Vous pouvez réserver au 06 62 72 57 45 ou au 06 28 04 89 86. Dimanche 13 septembre à 16h, la mairie de Saint-Romain et l'association Note d'Espoir présentent Kadisha. C'est un ensemble vocal et musical dirigé par Bachir Chami. Chant sacré d'Orient et d'Occident. Ça se passera à l'église de Saint-Romain. L'entrée est à 12 euros et c'est gratuit pour les moins de 12 ans. Il n'y a pas de réservation et pour plus d'informations, mairie.saintromain@wanadoo.fr. Dimanche 13 septembre à 14h30 à Massignac, dans la salle au-dessus du magasin Spar, l'association Les Amis du Pain vous propose un méga loto. C'est 10 euros par personne pour les cartons à volonté, il sera animé par Lionel. Au total, 3000 euros de lots et de cartes cadeaux sont à gagner. Sur place, il y aura le maxi bingo, le jeu du bar, le loto bonus, vente de sandwich, hot dog, frites, kebab, burgers et pâtisseries. Dimanche 13 septembre à Saint-Méard-de-Dronne, marché des producteurs avec vente de produits locaux. Ce mois-ci, un plat vous sera proposé, c'est du gratin de confit de canard. Vous pouvez réserver au 05 53 90 07 94. Dimanche 13 septembre à Bourdeille, vide-grenier de 9h à 17h. C'est 2 euros le mètre linéaire. Sur place, buvette et restauration, vous pouvez réserver par SMS au 06 33 13 65 53. La saison 2026-2027 reprend chez Josie Danse avec la reprise des cours le lundi 14. Tous les lundis soirs, répétition à Saint-Michel-de-Rivière. Tous les mardis et mercredis soirs au gymnase de La Roche-Chalais. Et tous les jeudis soirs à Saint-Olé. Pour plus d'informations, vous pouvez contacter Josie Danse au 06 80 53 90 42 ou au 06 78 29 44 23. Voilà, c'était vos idées de sortie. Vous pouvez retrouver le détail de toutes ces manifestations sur le site internet de Liberté FM ou sur notre page Facebook. Si vous aussi vous organisez une animation et que vous souhaitez en faire la promotion sur Liberté FM, n'hésitez pas à nous envoyer un mail à contact@libertefm.fr. Quant à moi, je vous dis à très vite.
2: Et puis un autre rendez-vous à Brantôme, merci Cyril, avec le peintre Jean-Guy Dagneau qui est de retour au dortoir des moines. Son parcours artistique s'inscrit dans la pratique de l'aquarelle où il développe un style personnel tout en restant ancré dans la tradition figurative. Aujourd'hui à la retraite, cet autodidacte peint très régulièrement et expose dans toute la France et souvent avec des peintures différentes et des peintres internationaux. C'est pour cela que c'est un vrai plaisir de le retrouver à Brantôme en Périgord. L'artiste là est venu avec de nouvelles toiles et de nouveaux thèmes, dont un d'origine espagnole avec des représentations de corrida. ou encore de flamenco. Il présente également des tableaux orientés vers des formes plus modernes, vers des pistes nouvelles qui vont vers une certaine abstraction. Et enfin, plus dans son style habituel, il présente ses tableaux de bord de rivière. C'est un style qui lui est propre, qui marie la douceur et la lumière bleutée, diaphane, utilisant habilement la couleur. Il faut s'arrêter devant ses contre-jours ou ses aquarelles. C'est magnifique et c'est à voir en ce moment et c'est jusqu'au 11 septembre de 9h à 18h au dortoir des moines à l'abbaye de Brantôme en Périgord.
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0: Céline Dion sur le 96.1. Tout de suite, le journal. Merci de nous avoir choisis. Il est 7h30.
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0: Voici les titres, avec tout d'abord à Saint-Jean-de-Col, un semi-remorque couché sur la chaussée. À Neuvic, une conductrice a quitté la route pour terminer dans un arbre. Un cycliste gravement blessé à Sarlat. Et puis un homme s'est blessé à la main en coupant un arbre à Bergerac. Dans l'actualité également ce matin, le député de Dordogne, Sébastien Peytavi, dépose un texte de loi pour améliorer le quotidien des personnes handicapées. En Charente, un faux chauffeur aurait pu dérober 12 000 bouteilles de cognac. Une tentative de vol déjouée de justesse. Enfin, la météo avec quelques passages nuageux, mais une impression de beau temps en ce mardi sur le département. Bonjour, un accident s'est produit hier en début d'après-midi à Saint-Jean-de-Col. Un camion s'est couché sur la chaussée. Selon les premières constatations, son chauffeur a mordu le bas-côté sur sa droite et a donné un coup de volant faisant basculer le véhicule dont la benne était remplie de 23 tonnes de pierres, lesquelles se sont déversées sur la chaussée. Une déviation a été mise en place et a été active jusqu'en fin d'après-midi. Les pierres ont pu être évacuées. Les sapeurs-pompiers de Thiviers sont intervenus pour porter secours au conducteur du poids lourd, âgé de 23 ans. Légèrement blessé, il a été transporté au centre hospitalier du Jarric de Périgueux. Hier après-midi également, une conductrice a été victime d'un accident rue de la Libération à Neuvic-sur-Lille. Pour une raison inconnue, elle a mordu le bas-côté de la chaussée, provoquant un tête-à-queue. Avant de terminer sa course dans un arbre, elle a été prise en charge par les secours et transportée également au centre hospitalier du Jarric de Périgueux. Un cycliste de 64 ans a été gravement blessé hier à Sarlat alors qu'il roulait sur la route du Bugue. Celui-ci a été victime d'un malaise et a traversé la route avant de chuter lourdement en contrebas. Gravement blessé, il a été transporté à l'hôpital Leclerc de Sarlat. Et puis des faits à Bergerac. Hier, un homme de 55 ans réalisait des travaux de tronçonnage sur un arbre avec un ami en présence de la DDE, mais un arbre a cassé, lui coinçant la main droite. Victime d'une fracture, il a été pris en charge par les sapeurs-pompiers et transporté au centre hospitalier de Bergerac. Dans l'actualité encore, dans le pays des droits de l'homme, 17% de la population n'a pas accès aux mêmes droits que les autres. Les mots sont de Sébastien Peytavi, député périgourdin. Plus de 20 ans après la loi de 2005 sur le handicap, le député Génération.S de Sarlat a déposé une proposition de loi visant à garantir l'exercice des droits fondamentaux des personnes handicapées. Il veut enrayer leur mise à l'écart de la vie sociale, associative, culturelle, sportive et économique du pays. En 2025, Sébastien Peytavi a mené une mission d'évaluation de la loi de 2005 avec sa collègue députée Christine Le Nabour. Les deux élus en ont tiré cette proposition de loi. Le texte contient d'abord la mise à jour de la définition du handicap qui n'est aujourd'hui pas conforme aux conventions de l'ONU. La proposition de loi entend supprimer la liste des métiers réputés pas adaptés pour les personnes handicapées pour lesquelles les patrons n'ont pas d'obligation légale d'en employer un certain nombre. Le député du Périgord noir veut également renforcer les obligations d'accessibilité et les sanctions à l'égard des établissements recevant du public. Il faut, dit-il, prendre la mesure qu'en 20 ans de loi handicap, il n'y a que 50% des bâtiments recevant du public qui se sont mis aux normes. Sur l'accessibilité des bâtiments recevant du public et des logements neufs, les sanctions sont tellement basses aujourd'hui, poursuit le député de Sarlat, que les gens préfèrent les payer. Il assure que seuls 23 établissements ont été pénalisés en France ces dernières années. C'est extrêmement peu à côté de tous les bâtiments, regrette en conclusion Sébastien Peytavi. Dans l'actualité, mais sportive, cette fois une première journée très accrochée en football. Les hostilités ont débuté vendredi soir avec un beau duel qui a tenu toutes ses promesses entre Limeuil et Montignac, favori sur le papier. Limeuil a dû s'employer pour venir à bout de son adversaire du soir. Repêché en dernière minute dans la division menée 3-1 à la mi-temps, les hommes de Nicolas Monteil ont renversé le match en ajoutant notamment 2 buts dans les arrêts de jeu pour finalement l'emporter. Dans le derby de l'agglomération périgourdine entre Boulazac et Champcevinel, il ne fallait pas arriver en retard. Kyle Barthélémy ouvrait le score dès la 8e minute de jeu pour permettre aux siens de l'emporter par la plus petite des marges face aux anciens pensionnaires de Régional 3, score final 0-1. En revanche, Chamier s'est lui fait surprendre à domicile par la réserve de Sarlat en s'inclinant 1-0. Faux, troisième l'an passé, a déjà montré tout son sérieux en s'imposant 2-0 après un long déplacement à La Roche-Chalais grâce à un doublé de Rigal. Mussidan est lui venu à bout du premier LTMVB en toute fin de rencontre, 2-1, pendant que la réserve de Lille Mincignac-Saint-Astier s'imposait sur le même score contre l'équipe B de Prigonrieux. Les hommes de Romain Bayou ont dû attendre l'heure de jeu pour l'emporter sur un doublé de fusil. Enfin, Nontron Saint-Pardoux a réussi ses débuts par une victoire 3-2 face à une réserve de Montpont qui a joué en infériorité numérique, et ça sur les 20 dernières minutes. En Charente, à présent, la combine du faux chauffeur, désormais ébruité, a sans doute perdu de son efficacité. Elle a failli coûter cher à la société Château de Cognac. Ce négociant aurait pu perdre environ 600 000 euros dans une tentative d'escroquerie. L'affaire révélée par le Figaro, confirmée par les autorités, est récente. Elle se déroule le 21 août dernier dans le quartier Saint-Jacques, à Cognac, près du magasin Intermarché. Le chauffeur d'un poids lourd immatriculé en Pologne se présente dans un entrepôt de Château de Cognac, une filiale du groupe Bacardi, connu pour ses marques Autard et Ducé. L'individu est muni d'un bon de transport et veut charger une cargaison de 24 palettes, soit 12 000 bouteilles de cognac. Or, ce bon est falsifié. Le lieu de livraison n'indique pas la bonne adresse, ce qui intrigue le personnel de l'entreprise qui, sensibilisé, redoute une éventuelle fraude. Prévient aussitôt sa direction ainsi que les autorités. Le chauffeur sera rapidement interpellé. Dans l'actualité encore, à Paris, 2 hommes interpellés peu après l'extorsion achetée sous la menace de couteau d'une montre de luxe estimée à 400 000 euros. Les expertises révèlent enfin comment la petite Liana aurait été tuée par Jérôme Barella, principal suspect et mis en examen pour meurtre et viol sur mineur de moins de 15 ans. Jean-Luc Mélenchon, visé par une plainte avec constitution de partie civile pour des propos jugé raciste envers les Blancs après avoir lancé à son auditoire, je cite, « tout blanc, tout moche que vous êtes ». La météo pour terminer.
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0: Avec des températures agréables sur le département aujourd'hui, un voile nuageux ce matin sur le département, mais au fil des heures, il devrait se déchirer. Température ce matin, 19 degrés à Nontron, et puis dans l'après-midi, on ira jusqu'à 27 degrés à Lalinde. Il fera encore beau demain avec un temps sec, mais les températures vont baisser, une moyenne de 23 degrés au nord du département, 24 au sud.
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0: Belle journée à vous, Philippe Génada, l'auteur de La Serpe dans Liberté FM, nous parlera de son nouveau roman. Ce sera 8h05. Et puis Pierre Garnier, non pas le chanteur, mais le commissaire de l'exposition Fragments d'art que l'on peut voir en ce moment à la Collégiale de Ribérac, notre invité à 8h20.
2: Et nous sommes le 8 septembre aujourd'hui, nous fêtons les Adriens. Et en ce 8 septembre, je pourrais vous parler de la découverte de la grotte de Lascaux en 1940 par Marcel Ravida ou encore du lancement de la série Star Trek sur NBC en 1966. Mais le 8 septembre 1888, dans une rue sombre de Londres, on découvrait le corps mutilé d'Annie Chapman, la deuxième victime de celui qui est sans doute le plus célèbre tueur en série de l'histoire, Jack l'Éventreur. Entre la fin du mois d'août et le début du mois de novembre 1888, 5 prostituées ont été assassinés dans le quartier de Whitechapel à Londres. 5 meurtres, tous imputables à la même personne, car présentant plusieurs similitudes, Jack l'Éventreur agissait toujours la nuit, tuait ses victimes en les égorgeant, puis les éventrait en leur ôtant certains organes comme l'utérus ou les reins. La légende raconte que le tueur écrivait ensuite à la police et aux journaux pour raconter ses crimes et signer lui-même Jack the Ripper. Jack l'Éventreur ne sera d'ailleurs jamais arrêté et son identité n'est connue que depuis 2019 à partir de fragments d'ADN et de tests génétiques, des scientifiques britanniques ont pu résoudre l'un des plus grands mystères de l'histoire criminelle. Le tueur de Whitechapel était en fait Aaron Kosminski, un barbier et émigré polonais âgé de 23 ans au moment des faits. Il s'avère qu'à l'époque, la police avait vu juste. Kosminski avait été arrêté et interrogé, mais Scotland Yard avait dû relâcher le suspect faute de preuves. Aaron Kosminski n'a plus été inquiété. Il est mort 30 ans après les meurtres en 1919, interné dans un asile. La citation du jour est signée Agatha Christie. Chaque assassin est probablement le vieil ami de quelqu'un.
0: La musique revient tout de suite. Boulevard Désert.

Quelques rendez-vous aujourd'hui dans les communes. À Ville-Touret, la présence du Connectibus de 9h30 à 12h30 sur la place du bar-restaurant chez Mickey, c'est dans le bourg. Et puis ce Connectibus sera cet après-midi sur la place de l'église de Selles de 13h30 à 16h30. Il s'agit d'apprendre à utiliser au mieux ses équipements numériques. Reprise de l'atelier art graphique avec Philippe à partir de 13h. C'est au Café Pluche à Comberanche et peluche. Le Lab du Sens Collectif organise un atelier participatif ce mardi à la filature de Lille à Périgueux à partir de 13h30. Cet atelier réunira 60 à 80 participants sur le thème

Et l'œuvre du café sur la découverte du rôle des berges et de leur gestion en compagnie du responsable des espaces paysagers de la mairie de Bergerac. C'est à 13h près du Vieux Pont. Autre rendez-vous à Boulazac-Île-Manoir. L'association Cassiopéa anime un atelier gratuit « Comprendre pour agir » pour les aidants qui accompagnent un proche malade en situation de handicap ou de dépendance. C'est à 9h, c'est gratuit et c'est à l'espace Agora. À Champcevinel, le petit baltrade du mardi soir des Inzonaires reprend à Champcevinel à 21h, c'est à la salle des fêtes et c'est gratuit. À Neuvic, l'animatrice Sophie propose un café rencontre afin de présenter les créations du Fab Lab. C'est sur le marché de Neuvic à partir de 9h. À Saint-Même de Pérérolles, l'espace de vie sociale soutien, partage, évasion propose une marche à partir de 9h depuis le parking de l'église. C'est gratuit. Enfin, à Périgueux, un atelier avec l'ACEPT Cap Bien-être pour gérer son stress, ses émotions au quotidien. C'est à partir de 14h15 à l'espace L'Hostalet, 39 rue Wilson à Périgueux.

0: les avions, les années 80 qu'on retrouvera tout à l'heure, 13h-14h sur Liberté FM. Ce sera Boule à Facettes. Pour l'instant, 8h-10, Eva.
1: Les béliers, une décision que vous prenez seul ce matin s'avère exactement la bonne. Ami taureau, un outil numérique ou une application vous fait gagner un temps précieux. Cancer, une personne que vous n'avez pas vue depuis longtemps réapparaît et l'échange vous fait chaud au cœur.

0: Les lions, votre façon de formuler une critique de manière constructive transforme une tension en collaboration fructueuse. Vierge, votre patience légendaire porte ses fruits. Gémeaux, vous jonglez avec 3 conversations simultanées et vous vous en sortez brillamment. Balance, votre instinct romantique est particulièrement affûté. Scorpion, vous posez une question que tout le monde évitait et la réponse libère l'atmosphère immédiatement. Sagittaire, votre enthousiasme pour un sujet particulier convainc quelqu'un de vous rejoindre dans un projet. Les Capricornes, vous réussissez à concilier 2 contraintes qui semblaient incompatibles. Bravo! Verseau, un objet que vous cherchiez depuis longtemps refait surface exactement quand vous en avez besoin. Et les Poissons, quelque chose de bien se prépare dans votre direction.
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2: Philippe Génada a marqué les esprits périgourdins en évoquant dans son roman La Serpe le triple meurtre d'Escouart. Philippe Génada nous revient avec un nouveau roman basé sur des faits réels. Philippe Génada.
3: Alors, L'Inconnu du quai de Javel, j'avais envie d'écrire un livre un peu plus léger que les précédents, un peu plus simple, qui se construisait principalement autour d'un fait divers, assez classique si possible. Et j'en ai trouvé un vrai, hein, donc forcément, évidemment, en feuilletant des vieux journaux d'après-guerre. Une jeune femme, en septembre 1949, une nuit, elle est retrouvée morte quai de Javel, qui est un quartier à l'époque extrêmement sombre, désert et sinistre. Elle est retrouvée étranglée, manifestement rhabillée à la hâte. On lui avait mis son pull à l'envers et déposée là. Donc elle était probablement nue quand elle est morte. On ne sait pas qui c'est, on prend ses empreintes. Et assez rapidement, elle est identifiée, elle s'appelle Louise Canso. C'est une Bretonne, elle a 29 ans, une jeune Bretonne qui est venue à Paris à 15 ou 16 ans, comme énormément de jeunes provinciales, et surtout des Bretonnes d'ailleurs, pour faire bonne. Elle s'est retrouvée, elle était jamais sortie de son village en Bretagne, elle s'est retrouvée plongée dans la grande ville. Je pense que c'est à peu près comme quand à l'époque quelqu'un de Limoges arrivait à New York, quoi. Elle est plongée là-dedans. Et elle a eu la chance d'abord d'être intelligente, jolie et bien faite, comme on disait à l'époque, et puis de travailler comme bonne chez un peintre qui lui a demandé de poser, et elle est devenue très rapidement, à peine 17-18 ans, elle est devenue le modèle le plus demandé par les peintres de Montparnasse à l'époque. Et donc voilà, elle est retrouvée morte à 29 ans. Il y a 4 suspects principaux qui se dégagent, mais vraiment des suspects. Ça m'a plu parce que on dirait vraiment une fiction. On dirait un Columbo ou un roman policier. Il y a son jeune amoureux, elle est amoureuse de lui. Lui, il est assez bizarre et un peu brutal. Donc on se demande s'il n'y a pas une scène qui s'est mal passée. Son vieil amant, beaucoup de jeunes filles à l'époque avaient à la fois un jeune amoureux qu'on appelait l'amant de cœur et un vieux qu'on appelait l'amant sérieux qui les entretenait un peu et qui lui est très jaloux, qui lui reproche ses sorties dans les bars avec les jeunes, etc. et qui aurait pu aussi la tuer. Elle avait dit à sa sœur qu'elle se pensait enceinte. Et à l'époque, la grossesse, l'avortement, etc., c'était évidemment un sujet très lourd pour les jeunes femmes. Et elle avait dit à sa sœur qu'elle allait essayer de trouver un avorteur clandestin. On se dit que ça a peut-être mal tourné parce qu'elle a du sang entre les jambes quand on la retrouve. Et puis enfin, elle avait dit à sa sœur que ce soir-là, le soir où elle a été tuée, elle avait rendez-vous avec un marchand de meubles, un rendez-vous d'affaires, elle avait dit. Et à côté de son corps, on trouve une carte de visite d'un marchand de meubles déchirée en petits morceaux. Donc il y a quatre pistes pour les enquêteurs qui paraissent idéales, mais l'enquête dure 6 mois, 7 mois. Et l'inspecteur chef Ferrière du Quai des Orfèvres, qui s'occupe de l'affaire, n'aboutit à rien. Il n'arrive pas à inculper quelqu'un. Soit parmi ces quatre suspects, ils ont un alibi, soit on n'a pas assez de preuves contre eux, etc. Et donc, en mars 1950, l'affaire est close, le dossier est refermé et on n'a jamais retrouvé le coupable. Moi, quand je lis ça, ça me fait tout de suite penser, comme je disais tout à l'heure, à un roman policier ou quelque chose comme ça, et en particulier un roman de Maigret. J'aime bien les Maigret, sans plus, à l'époque, j'avais lu quelques Maigret comme tout le monde. Et ça, on dirait vraiment le début d'un roman de Maigret. Sauf que dans les Maigret, évidemment, comme c'est un personnage imaginaire, le crime est toujours résolu à la fin. Et donc je me suis mis en tête de... J'ai eu une idée en me disant, on verra bien ce que ça donne. J'ai lu tous les Maigret, il y en a 75. Donc j'ai passé un an et demi à ne lire que des Maigret, les uns après les autres. Et tout en lisant ces Maigret, je prenais des notes sur sa méthode, la méthode de ce policier qui n'a jamais existé. Qu'est-ce qu'il fait dans telle situation? Quand il est bloqué, comment il réagit? Sur quelle piste, etc. Et donc, je me suis constitué une sorte de fichier, de bible Maigret, qui explique tous ses comportements face aux différentes situations. Et je me suis dit, je vais essayer d'appliquer les méthodes d'un commissaire qui n'a jamais existé à un crime, en fait divers, bien réel. On va voir ce que ça donne, ça va pas marcher, je me dis ça va pas marcher, mais ça sera rigolo au moins à lire. Et donc je fais comme si c'était mon maître imaginaire, mon ami imaginaire, et j'applique ces méthodes. Et il se trouve que ça a fonctionné, c'est-à-dire qu'en appliquant les méthodes fictives de Maigret, j'ai réussi, je pense très sincèrement, à résoudre, et très modestement évidemment, à résoudre ce crime bien réel du Quai de Javel et de Louise Canso, et à savoir qui l'avait tué. C'est un roman qui est plus simple que les précédents, puisqu'ils étaient déjà assez, ils étaient plus gros, ils étaient assez lourds, assez denses, assez complexes. Là, c'est presque ludique. Alors, j'espère qu'il y a beaucoup de choses, enfin, assez de choses intéressantes autour de cette structure qui est le simple fait divers, mais c'est juste un crime, quatre suspects. C'est le Cluedo, presque, hein. C'est un crime, quatre suspects. Qui a tué, essayons de trouver. Donc ça, c'est assez simple, assez léger, c'est même, j'espère, amusant ou distrayant à lire, même si le fond est terrible puisque c'est une jeune femme qui... Et autour, il y a les histoires d'avortement qui, comme je disais, sont quelque chose d'extrêmement présent, lourd et douloureux pour toutes les jeunes femmes de l'époque, en particulier celles qui n'avaient pas de situation stable. Il y a ces jeunes bretonnes qui se retrouvent propulsées dans un Paris sur 100 jeunes filles bretonnes de 15 ans qui venaient à Paris pour faire bonne. Il y en a 40 qui restaient bonnes, 40 qui finissaient sur le trottoir, et une vingtaine qui s'en sortaient mieux que d'autres pour une raison ou une autre, dont elle. Enfin, il y a plein de thèmes comme ça, j'espère, dans le livre. Mais en tout cas, la structure, le moteur, le fil rouge du livre, c'est essayons de trouver qui est le meurtrier. Et donc, personnellement, je trouve ça assez entraînant et léger, j'espère.
2: Philippe Janada, son nouveau roman chez Flammarion. À suivre après Louise Attaque.
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0: Louise Attaque sur Liberté FM. C'est l'heure du journal. Soyez les bienvenus si vous nous rejoignez. Les 8 heures.
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0: Dans l'actualité, ce semi-remorque qui s'est couché sur la chaussée à Saint-Jean-de-Col. Ou encore cette voiture qui a pris feu dans le secteur du Privilège à Périgueux. Une conductrice a quitté la route à Neuvic et a terminé dans un arbre. Dans l'actualité judiciaire, une femme aujourd'hui âgée de 42 ans, jugée devant le tribunal correctionnel de Périgueux pour des faits d'agression et d'atteinte sexuelle qui auraient été commis sur un garçon de ses 14 à 18 ans. Nous irons dans quelques instants en Lot-et-Garonne et puis la météo avec du brouillard ce matin, prudence sur la route. Nuages qui vont se dissiper au fil des heures. Un soleil un peu plus généreux, mais un temps sec tout de même sur le département. Bonjour. Un accident a eu lieu hier après-midi à Saint-Jean-de-Col. Un camion s'est couché sur la chaussée. Selon les premières constatations, son chauffeur a mordu le bas-côté sur sa droite et a donné un coup de volant, faisant basculer le véhicule dont la benne était remplie de 23 tonnes de pierres, lesquelles se sont déversées sur la chaussée. Une déviation a été mise en place et a été active pendant une bonne partie de l'après-midi. Notez que les pierres ont tout de même pu être évacuées. Les sapeurs-pompiers de Thiviers sont intervenus pour porter secours au conducteur du poids lourd, âgé de 23 ans. Légèrement blessé, il a été transporté au centre hospitalier du Jarrick de Périgueux. Hier, une voiture a pris feu alors qu'elle était stationnée sur le parking du Privilège à Périgueux. Des témoins de la scène ont eu la présence d'esprit de prendre en main des extincteurs pour éteindre les flammes avant que l'incendie ne prenne trop d'importance. Les sapeurs-pompiers de Périgueux sont intervenus pour sécuriser les lieux. Selon les premières constatations, c'est un problème électrique qui serait à l'origine de l'incendie, même si la voiture n'était pas elle-même un véhicule électrique. Et puis, à Neuvic, hier après-midi, une conductrice a été victime d'un accident rue de la Libération. Pour une raison inconnue, elle a mordu le bas-côté de la chaussée, provoquant un tête-à-queue. Avant de terminer sa course dans un arbre, elle a été prise en charge par les secours et transportée au centre hospitalier du Jarrick de Périgueux. Une page à présent judiciaire dans ce journal avec une femme à la barre du tribunal. Il est rare de voir une partie civile soutenir la défense. Pourtant, c'est le cas de cette audience. Une femme âgée aujourd'hui de 42 ans était jugée pour agression sexuelle de 2015 à 2018. Et pour atteinte sexuelle de 2018 à 2021 sur les communes de Bassillac, Auberoche et Trélissac. Lors de l'audience, la prévenue a reconnu une partie des faits. Elle a eu des relations sexuelles avec la victime de ses 16 à 18 ans, mais elle dément des actes sexuels qui auraient existé entre 2015 et 2019 avec le même garçon qui était alors âgé de 12 à 15 ans. Tout commence lorsque la prévenue a des problèmes de violence dans son couple. Elle se réfugie alors chez son voisin qui est le père de la victime. Elle y dort certaines nuits et aide le père qui vient de faire un AVC. Dès lors, des témoins signalent que la mise en cause dort avec le jeune garçon qu'elle côtoie aussi à l'école. Cette situation sera révélée en 2022 par un courrier de la mère de la victime au procureur de la République. La mère de famille a reconnu avoir couché avec le jeune garçon, mais seulement à partir de ses 16 ans, alors qu'elle en a 36. Elle explique que c'est lui qui vient lui déclarer sa flamme. Commence alors une relation chez le père de la victime avec plusieurs relations sexuelles par semaine. Le point de la contestation, la période de 2015 à 2018. Lors de sa garde à vue, elle déclare qu'elle aurait eu des attouchements dès ses 12 ans et des relations sexuelles à ses 14 ans, des propos qu'on lui aurait arrachés sous la pression. Même si plusieurs témoignages rapportent cette proximité avec le jeune homme à la barre, elle déclare qu'elle ne dormait pas avec lui. La femme a déjà été condamnée en 2017 pour avoir embrassé un garçon de 10 ans et lui avoir fait toucher ses seins dans l'école où elle travaillait. Elle est inscrite au fichier judiciaire automatisé des auteurs d'infractions sexuelles ou violentes. Lors de l'audience, la victime, devenue majeure, est venue à la barre témoigner. Elle ne m'a jamais touché avant 2015. J'étais consentant dans tout ce qu'elle faisait, a-t-il dit. Il ne s'est jamais vu comme une victime. Il ne veut qu'une chose, c'est que l'interdiction de contact soit levée, rappelle Maître Amouche, avocat de la partie civile. Pour la procureure de la République, ce dossier est perturbant. On nous présente des relations sexuelles dès ses 14 ans, consenties entre un mineur très mature et une adulte restée jeune dans sa tête. Mais le ministère public a une autre lecture du dossier, une emprise sexuelle et affective durant 6 ans. Lors de sa garde à vue, elle admet être l'initiative du premier rapport sexuel du garçon à ses 14 ans. Quant au changement de version, on sait qu'ils se sont envoyés des messages pour savoir quoi dire, rappelle le ministère public. Elle requiert 3 ans de prison, dont 2 ans avec un sursis probatoire renforcé. Pour l'avocate de la défense, Maître Léger-Maury, sa cliente a vraiment été mise sous pression lors de sa garde à vue. Elle démontre les preuves insuffisantes pour la période 2015 à 2018. La décision a été mise en délibéré au 28 septembre prochain. En Lot-et-Garonne à présent, une nouvelle fresque et une nouvelle directrice. L'école a accueilli ses 82 élèves sous la direction de Johanna Lebeau. Cette reprise a aussi été la première de Daniel Gonano depuis son élection nouveau maire dans ce village de la Genée. Le traditionnel rendez-vous de pré-rentrée s'est tenu le 31 août. Cependant, cette rentrée scolaire ne ressemblait pas tout à fait aux précédentes. Elle a été marquée par l'arrivée d'un nouveau visage, celui de Johanna Lebeau, récemment nommée directrice succédant à Bruno Méret, parti à la retraite. Cette rentrée scolaire a été aussi la première pour le nouveau maire, Daniel Gonano. En tant que maire toujours engagé, a-t-il dit, aux côtés des enseignants. Ça a été aussi l'occasion de montrer une nouvelle fresque dans cette école peinte par les enfants les années précédentes. Dans l'actualité, ni Pierre Ménès ni son avocat ne sont venus au procès de Marie Portolano hier pour diffamation envers le journaliste sportif qu'elle accuse d'agression sexuelle. Dans l'actualité, le groupe Bayard lance un JT du Pape sur YouTube pour suivre, comprendre et décrypter la visite de Léon XIV en France du 25 au 28 septembre prochain. Jean-Luc Mélenchon, visé par une plainte avec constitution de parti civil pour des propos jugés racistes envers les Blancs, après avoir lancé à son auditoire « Tout blanc, tout moche que vous êtes », a-t-il dit. Enfin, les expertises révèlent comment la petite Liana aurait été tuée par Jérôme Barella, principal suspect, et mise en examen pour meurtre et viol sur mineur de moins de 15 ans. Les experts ont mis en évidence un syndrome d'asphyxie susceptible d'expliquer le décès de la fillette, c'est-à-dire un manque d'oxygène ayant pu entraîner son décès. Les médecins légistes avaient cependant relevé plusieurs éléments inquiétants sur son corps. Des ecchymoses avaient notamment été constatées sur les bras, les avant-bras, les poignets et les chevilles. Des traces avaient été jugées hautement évocatrices d'une entrave par des liens avant la mort. Des contusions avaient également été découvertes au niveau des commissures des lèvres et l'intérieur de la bouche. En revanche, aucune lésion cervicale ni aucune blessure interne ne permettait jusqu'alors d'expliquer directement le décès de Liana. La météo pour terminer.
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0: Des nuages bas sur le département ce matin, ça devrait se dissiper dans la matinée et le soleil sera bien présent. Mais on va surtout constater une baisse des températures avec seulement 20 degrés à Saint-Pierre-de-Col pour cet après-midi. Mais ça va monter un peu tout de même, notamment 27 attendus du côté de l'Allende ou encore 25 à Ribérac. Les températures qui vont baisser encore demain de 22 à 23 degrés, mais avec toujours un temps sec. Ce sera la même chose pour jeudi sur l'ensemble de la Dordogne.
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0: Bonne fête aux Adrien et Adrienne aujourd'hui. C'est la fête nationale en Andorre. Fête nationale qui est célébrée depuis 1278 en principauté. Le temps de la nativité dure tout un mois sans variété, le dicton de ce mardi 8 septembre, 251e jour de l'année. C'est la journée internationale de la paix et ouverture de la session ordinaire de l'Assemblée Générale des Nations Unies. Le soleil s'est levé à 7h17 et se couchera à 20h18.
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0: Pierre Garnier, le commissaire d'exposition de Fragments d'art, exposition à découvrir jusqu'à la fin de ce mois à la Collégiale de Ribérac, c'est notre invité dans quelques minutes.
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0: Merci.
1: Bonjour, au programme de votre soirée télé de ce mardi 8 septembre sur TF1, Koh-Lanta All-Star, présenté par Denis Brognard. Sur France 2, Il était une voix, Céline Dion, documentaire. Nagui raconte l'histoire vocale de Céline Dion, une histoire qui se dévoile au fil de ses interprétations, de ses silences, de ses évolutions et des moments qui ont marqué son destin artistique. Sur TMC, Madame Foresti, spectacle. Florence Foresti vient d'entrer dans le cercle des quadragénaires, un cap qui la désespère. En pleine déprime, elle s'interroge sur le sens profond de l'existence. Sur TFX, Challenger, film avec Zendaya. Sur France 3, La Stagiaire, série avec Michel Bernier. Sur M6, 911, série. Et puis sur W9, Minute par Minute, sur le thème 11 septembre 2001, le jour où l'Amérique a été attaquée. Documentaire, le 11 septembre 2001, 4 avions de ligne sont détournés. 2 sont projetés contre les tours jumelles du World Trade Center. Le déroulement des événements est retracé minute par minute à l'aide d'archives visuelles et sonores. Très belle soirée télé à tous.
2: Après le petit, le grand écran et avec les propositions de Clément. Bonjour.
3: Bonjour à toutes et à toutes. Bonjour Pascal. On se retrouve pour la chronique cinéma de ce mardi 7 septembre. On commence avec le cinéma de Ribérac au programme à 15h. Tombé du ciel, un film de Mohamed Hamidi. Ilyes mène une vie tranquille dans son quartier, mais son problème, le bac, et c'est sa dernière chance de rendre ses parents fiers. À 18h, Un grand raccourci, un film de Clément Devilliers. Deux cousins jouent les dératiseurs pour retaper leur restaurant, tandis que deux femmes sabotent un concours de beauté pour promouvoir leurs bijoux. À 20h, La fin d'Oak Street, un film réalisé par David Robert Mitchell. Un événement cosmique arrache Oak Street à sa banlieue, la famille Platt se retrouve dans un terrain hostile. On part vers Saint-Astier à 18h avec Le héros de Berlin, un film de Wolfgang Becker. Un propriétaire de vidéoclub voit sa vie basculer le jour du 30e anniversaire de la chute du mur de Berlin. Et à 20h, Girl, un film de Lucas Don. Lara, 15 ans, rêve de devenir danseuse étoile, mais son corps ne se plie pas si facilement à la discipline, car elle est née garçon. Et voilà, c'est tout pour aujourd'hui. Allez, on se retrouve demain pour la prochaine chronique cinéma. C'était Clément, bonne journée.
2: Bonne journée également.
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5: Bonjour à tous, c'est Cyril. On se retrouve pour vos idées de sortie. Vendredi 11 septembre à Ribérac, à l'espace culturel André Malraux, c'est le loto du car football à 20h45. Il est animé par Alain. 2000 euros de cartes cadeaux valables dans toute la France sont à gagner. Sur place, buvette, sandwich, gâteau. Vendredi 11 septembre, un second loto vous est proposé à Ménesplé à 20h45 à la salle des fêtes. C'est animé par le club de foot. Loto spécial bon d'achat avec 250 euros, 100 euros, 80, 60, 50, 40, 30, 25 et 20 euros. Il y aura le jeu du bar in tombola, le jeu du bingo, le loto perso. Vendredi 11 septembre à Vanxin, marché des producteurs gourmands. Ça sera la dernière édition de cette année, il commencera à partir de 18h30. Vous retrouverez des produits locaux, des plats gourmands avec une ambiance musicale et il y aura une tombola avec de nombreux jeux à gagner. Vendredi 11 septembre à 20h45 à Saint-André-de-Double dans la salle des fêtes, Eulalie en scène présente le week-end des parents. C'est une pièce de théâtre, l'entrée est à 8 euros, sur place, bar et pâtisserie. Samedi 12 septembre à Pillac, la star d'Inada. Ça se passera dans la cour de l'école. Le menu est à 17 euros, boissons non comprises, apéritifs offerts et 10 euros pour les moins de 12 ans. Les bénéfices seront reversés à l'association de sauvegarde de l'église et du patrimoine de Pillac. Vous pouvez réserver au 06 62 72 57 45 ou au 06 28 04 89 86. Dimanche 13 septembre à 16h, la mairie de Saint-Romain et l'association Note d'Espoir présentent Kadisha. C'est un ensemble vocal et musical dirigé par Bachir Chami. Chant sacré d'Orient et d'Occident. Ça se passera à l'église de Saint-Romain. L'entrée est à 12 euros et c'est gratuit pour les moins de 12 ans. Il n'y a pas de réservation et pour plus d'informations, mairie.saintromain@wanadoo.fr. Dimanche 13 septembre à 14h30 à Massignac, dans la salle au-dessus du magasin Spar, l'association Les Amis du Pain vous propose un méga loto. C'est 10 euros par personne pour les cartons à volonté et il sera animé par Lionel. Au total, 3000 euros de lots et de cartes cadeaux sont à gagner. Sur place, il y aura le maxi bingo, le jeu du bar, le loto bonus, vente de sandwich, hot dog, frites, kebab, burger et pâtisserie. Dimanche 13 septembre à Saint-Méard-de-Dronne, marché des producteurs avec vente de produits locaux. Ce mois-ci, un plat vous sera proposé, c'est du gratin de confit de canard. Vous pouvez réserver au 05 53 90 07 94. Dimanche 13 septembre à Bourdeille, vide-grenier de 9h à 17h. C'est 2 euros le mètre linéaire. Sur place, buvette et restauration, vous pouvez réserver par SMS au 06 33 13 65 53. La saison 2026-2027 reprend chez Josy Danse avec la reprise des cours le lundi 14. Tous les lundis soirs, répétition à Saint-Michel-de-Rivière. Tous les mardis et mercredis soirs au gymnase de La Roche-Chalais. Et tous les jeudis soirs à Saint-Olé. Pour plus d'informations, vous pouvez contacter Josy Danse au 06 80 53 90 42 ou au 06 78 29 44 23. Voilà, c'était vos idées de sortie. Vous pouvez retrouver le détail de toutes ces manifestations sur le site internet de Liberté FM ou sur notre page Facebook. Si vous aussi vous organisez une animation et que vous souhaitez en faire la promotion sur Liberté FM, n'hésitez pas à nous envoyer un mail à contact@libertefm.fr. Quant à moi, je vous dis à très vite.

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1: Rencontre à présent avec Pierre Garnier, pas le chanteur, je le répète, mais le commissaire d'exposition de Fragments d'Art. Une exposition à découvrir jusqu'à la fin de ce mois à la Collégiale et au Centre culturel de Ribérac. Pierre Garnier.
2: Alors, je suis commissaire de l'exposition du salon Un Fragment d'Art, Ribérac.
1: Nouvelle édition de Fragments d'Art, c'est la quatrième édition hein,
2: oui,
1: de Fragments d'Art.
2: Tout à fait, quatrième édition qui, je pense, rencontre son public cette année. J'en suis très fier.
1: Comment réussissez-vous à monter une telle exposition? Parce que c'est un événement avec des artistes de renom et qui se prêtent volontiers pour présenter leur travail, leur toile. Pour certains d'entre eux, des récompenses aussi. C'est important pour Ribérac de recevoir un tel événement culturel.
2: Alors, c'est un peu le souci que j'ai eu depuis le début. L'envie de créer des salons dans des lieux du patrimoine, des petites villes, parce que dans les grandes villes, il y a déjà des salons ou des grands événements. Comment choisir les artistes? Donc, les artistes sont sélectionnés et j'ai la chance inouïe de connaître, de rencontrer, de par mon travail, pléthore d'artistes. Donc, j'ai un catalogue presque infini d'artistes que je peux me permettre d'inviter dans des lieux comme la Collégiale de Ribérac.
1: Et pour l'invité d'honneur,
2: oui,
1: Kimchi Nguyen, c'est aussi une rencontre, un coup de cœur.
2: Alors c'est totalement un coup de cœur au salon Figuration Critique de l'année dernière. En fait, Kimchi, je l'ai même rencontrée il y a 3 ans, mais elle avait déjà été choisie comme invité d'honneur pour un autre événement. Donc j'ai attendu 2 ans pour pouvoir l'inviter ici à Ribérac et j'en suis très fier parce que c'est un excellent travail qu'elle propose.
1: C'est un pari pour vous de réunir ces toiles, de réunir les artistes parce qu'ils sont quasiment tous présents ici pour ce vernissage.
2: Alors, un pari, mais plus qu'un pari, c'est une fierté vraiment du fait qu'ils acceptent de venir. Bon, c'est vrai que les artistes sont totalement invités dans un Fragment d'Art. Mais voilà, c'est un plaisir de les rencontrer, de les aider à venir dans cet événement.
1: L'autre événement, évidemment, c'est Serge Labégor, premier invité d'honneur de Fragments d'Art à Ribérac. Une grosse pensée à lui, puisque l'artiste nous a quittés, et 12 de ses toiles sont ici présentes.
2: Alors, c'est un honneur, effectivement, d'avoir ces 12 toiles. C'est vrai que Serge a marqué vraiment le premier événement de Fragments d'Art. Il reste à jamais dans notre mémoire. C'était un homme qui a été, au-delà du fait que ce soit un grand artiste, mais quelqu'un qui était d'une humilité sans faille lors du vernissage, quand il était venu. À l'époque, on ne pensait pas qu'il viendrait, et il nous a fait cet immense honneur de venir et de rester tout le temps du vernissage. Il s'est permis de donner en toute simplicité, vraiment en toute humilité, des conseils à des artistes nouveaux, en tout cas des jeunes artistes, puisque lors du premier événement, on avait des artistes qui exposaient depuis peu, et vraiment, il nous a profondément marqué, et c'est un grand, grand plaisir de faire cet hommage cette année.
1: Que reste-t-il de cet héritage? C'est aujourd'hui sa fille qui gère le fonds, Labégor.
2: Elle a toute la collection qui reste évidemment de Serge, qui est à la fois au fonds Labégor, mais aussi dans leur domicile. Ils sont du côté de Fronsac. Voilà, et donc on est resté très proches, en relation. Et je pense qu'il y aura d'autres événements avec Serge, c'est évident. Il reste jamais à vie avec nous.
1: Lié, totalement
2: lié.
1: Alors, il connaissait un petit peu Ribérac lorsqu'il était venu, il l'avait dit.
2: Oui, c'est ce qu'avait expliqué monsieur le maire tout à l'heure. Effectivement, il connaissait Ribérac et venait régulièrement, d'après ce que j'ai compris, en ville. Oui, tout à fait.
1: Alors, Fragments d'Art se pose à Ribérac. Est-ce que Fragments d'Art va se multiplier dans d'autres villes, de Dordogne, de Nouvelle-Aquitaine ou au-delà?
2: Alors, c'est le projet que j'ai depuis longtemps, effectivement. Maintenant qu'il est assis à Ribérac, il restera à Ribérac, souhaitons-le, le plus longtemps possible. En tout cas, c'est mon souhait le plus cher. La 5e édition est déjà envisagée, programmée. Et effectivement, maintenant qu'il est pérenne ici, J'ai le projet de le monter ailleurs. Il restera à Ribérac, mais mon objectif à terme, souhaitant que j'arrive au bout de cet objectif, c'est de créer 5 fragments d'art avec l'idée de les relier entre eux pour faire circuler les œuvres d'un pôle à un autre, en Dordogne, mais aussi dans d'autres régions, bien évidemment, dans toute la France.
1: Alors pour cette édition, revenons-en, qui s'étoffe, parce qu'il y a la collégiale, mais il y a également une salle d'exposition, celle du centre culturel, et puis des conférences, des projections.
2: Alors, effectivement, le centre culturel, c'est la nouveauté cette année, qui va proposer une petite exposition, mais des mêmes artistes, évidemment, pour inciter les gens du centre-ville à monter jusqu'à la collégiale pour voir ce lieu magnifique et ce salon d'envergure. Et puis, deux dates importantes, effectivement, le 18 septembre, où il y aura une journée dédicace qui sera en partie faite au centre culturel jusqu'à 15h, et après 15h, à la collégiale, et en soirée, une soirée thématique autour de films avec des échanges où il y aura des films sur des artistes du salon de cette année et d'autres artistes qui ont participé à un fragment d'art les années précédentes.
1: Et pour cet temps fort, il est fortement conseillé de s'inscrire.
2: Il est fortement conseillé de s'inscrire. L'entrée est gratuite. Il suffit de venir vers les organisateurs pour s'inscrire sur cet événement. Et puis le 23, deuxième temps fort, c'est une conférence hommage à Serge Labégor. Conférence qu'il sera confiée à Christian Norbergen, qui est l'un des plus grands critiques d'art en France, qui nous fait l'honneur de faire ce déplacement, qui était venu déjà l'année dernière au vernissage de fragments d'art et qui visiblement était ravi au point de nous proposer cette conférence cette année en hommage à Serge.
1: Pour parler du travail de Serge Labégor.
2: Pour parler de son travail et puis de sa vie en général en tant qu'artiste.
1: Merci beaucoup.
2: Avec
1: longue vie maintenant à Fragments d'art et puis à cette exposition jusqu'au 30 septembre.
2: Jusqu'au 30 septembre, venez, il y a du mardi au dimanche. Hein. Donc c'est ouvert et bienvenue à tout le monde.
1: Et un entretien à retrouver sur libertefm.fr.

0: Yannick Noah, merci de nous avoir choisi en ce mardi matin. Tout de suite, le journal.
1: 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Pascal.

0: jour, un automobiliste multirécidiviste condamné à 4 ans de prison ferme pour homicide involontaire en Dordogne. L'homme de 25 ans comparaissait devant le tribunal de Périgueux hier pour homicide involontaire. En février 2023, alcoolisé, sous l'empire de cocaïne et sans permis, il avait eu un accident entraînant la mort de sa passagère et blessant gravement l'autre passager. Le prévenu actuellement détenu à la prison de Périgueux pour une autre affaire de délit routier reconnaît tous les faits qui lui sont reprochés par la présidente du tribunal judiciaire de Périgueux. Il comparaissait pour homicide involontaire. Le verdict dans cette affaire sera rendu à la fin de ce mois. Dans l'actualité également, une femme aujourd'hui âgée de 42 ans était jugée hier devant le tribunal correctionnel de Périgueux pour des faits d'agression et d'atteinte sexuelle qui auraient été commis sur un garçon de ses 14 à 18 ans. Là aussi, la décision a été mise en délibéré à la fin de ce mois. Il était environ 14 heures hier lorsqu'une conductrice a été victime d'un accident rue de la Libération à Neuvic-sur-l'Isle. Pour une raison inconnue, elle a mordu le bas-côté de la chaussée, provoquant un tête-à-queue avant de terminer sa course dans un arbre. Elle a été prise en charge par les secours et transportée au centre hospitalier du Jarrig de Périgueux. À Bergerac, hier, un homme de 55 ans réalisait des travaux de tronçonnage sur un arbre avec un ami en présence de la DDE, mais un arbre a cassé, lui coinçant la main droite. Victime d'une fracture, il a été pris en charge par les sapeurs-pompiers et l'a aussi transporté à l'hôpital de la ville. Une voiture a pris feu alors qu'elle était stationnée sur le parking du Privilège à Périgueux. Des témoins de la scène ont eu la présence d'esprit de prendre en main des extincteurs pour éteindre les flammes avant que l'incendie ne prenne trop d'importance. Les pompiers de Périgueux sont intervenus pour sécuriser les lieux. Selon les premières constatations, c'est un problème électrique qui serait à l'origine du sinistre, même si la voiture n'était pas elle-même une voiture électrique. Un mot de sport, ce week-end se tenait le rallye régional du Cantal au départ d'Aurillac avec 63 équipages en lice pour disputer 6 épreuves chronométrées, 38 km. 5 équipages de l'écurie Dordogne-Périgord et non pas 6 en raison du forfait de Laurent Borderie étaient au départ du deuxième rallye. Laura Labrousse naviguait Arthur Bellard dans une Clio R3 Max. Quatrième de la première spéciale et en tête de leur groupe, ils sortaient légèrement près de l'arrivée de la deuxième spéciale et perdaient une vingtaine de secondes. Ils se retrouvaient cinquième du classement général et deuxième de leur groupe après une belle remontée de Johan Rougier et Michael Varaillon dans leur Renault 11 Turbo. Se classaient 14e de la première spéciale et premier de leur catégorie F214, toujours très fourni. Malheureusement, ils abandonnaient dans la deuxième spéciale sur un problème d'alternateur. Julien Borderie, navigué par sa mère Karine Cochet, parti 18e après une spéciale, emmenait sa Clio RS Line à la 24e place du classement général et se classait à une belle deuxième place de sa catégorie. Les régionaux de l'étape, Sébastien Besson et Lionel Gramont dans une Clio, remportaient la classe N3 et finissaient 15e au général. Johan Lamblet dans une Peugeot 205 rallye régulier tout au long de la journée, terminée à une belle troisième place de la classe F212 pour son premier rallye de l'année. Prochaine épreuve, le rallye de Saint-Thierry-la-Perche, rallye du championnat de France, deuxième division. À La Rochelle, maintenant, les pompiers de Mireuil vont rendre hommage à leurs collègues décédés lors des attentats du 11 septembre. Depuis quelques jours, un peu partout en France, fleurissent des annonces d'événements organisés dans les casernes de sapeurs-pompiers. Le 11 septembre, elles seront nombreuses à rendre hommage aux 343 soldats du feu qui ont péri dans les attentats du World Trade Center à New York le 11 septembre 2001. À La Rochelle, le centre d'incendie et de secours de Mireuil et l'Amicale ont souhaité à leur façon commémorer ce triste anniversaire avec toute une série de cérémonies qui se dérouleront ce jour-là. Les sapeurs-pompiers qui porteront pour l'occasion un t-shirt spécial 343 25 ans. Eh oui, il y a déjà 25 ans, c'était le 11 septembre, les tours du World Trade Center s'effondraient. Dans le reste de l'actualité, les experts ont mis en évidence un syndrome d'asphyxie susceptible d'expliquer le décès de Liana, c'est-à-dire un manque d'oxygène ayant pu entraîner son décès. Jusqu'ici, l'autopsie n'avait pas permis de déterminer avec certitude la cause de la mort de la fillette. Les médecins légistes avaient cependant relevé plusieurs éléments inquiétants sur son corps. Des ecchymoses avaient notamment été constatées sur les bras, les avant-bras, les poignets et les chevilles. Ces traces avaient été jugées hautement évocatrices d'une entrave par des liens avant la mort de la fillette. Dans l'actualité encore ce matin, le groupe Bayard lance un JT du Pape sur YouTube pour suivre, comprendre et décrypter la visite de Léon XIV en France du 25 au 28 septembre prochain. Ni Pierre Ménès ni son avocat ne sont venus au procès de Marie Portolano pour diffamation envers le journaliste sportif qu'elle accuse pourtant d'agression sexuelle.
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0: Quelques bancs de brouillard en ce début de journée sur le département. Les températures sont encore agréables, mais ça va baisser progressivement. Alors ce matin, on relève un 20 degrés du côté de Thiviers. Et puis dans l'après-midi, 26 à Vers, ce qui sera pas mal. Par contre, demain avec un temps sec, seulement 21 à 22 degrés du nord au sud du département. Des températures qui devraient pour jeudi se stabiliser autour donc des 22 à 23 degrés. Et puis le 11 septembre, là encore, un mercure tout simplement proche des 20 degrés, mais pas de pluie à l'horizon, indique Météo France pour cette semaine. Le mercure devrait toutefois remonter probablement, mais pour l'instant, l'indice de confiance n'est que de 2 sur 5 pour le week-end.
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0: Très belle journée en ce mardi.
2: Et nous sommes le 8 septembre aujourd'hui, nous fêtons les Adriens. Et en ce 8 septembre, je pourrais vous parler de la découverte de la grotte de Lascaux en 1940 par Marcel Ravida ou encore du lancement de la série Star Trek sur NBC en 1966. Mais le 8 septembre 1888, dans une rue sombre de Londres, on découvrait le corps mutilé d'Annie Chapman, la deuxième victime de celui qui est sans doute le plus célèbre tueur en série de l'histoire, Jack l'Éventreur. Entre la fin du mois d'août et le début du mois de novembre 1888, 5 prostituées ont été assassinées dans le quartier de Whitechapel à Londres. 5 meurtres, tous imputables à la même personne, car présentant plusieurs similitudes, Jack l'Éventreur agissait toujours la nuit, tuait ses victimes en les égorgeant, puis les éventrait en leur ôtant certains organes comme l'utérus ou les reins. La légende raconte que le tueur écrivait ensuite à la police et aux journaux pour raconter ses crime et signé lui-même Jack the Ripper. Jack l'Éventreur ne sera d'ailleurs jamais arrêté et son identité n'est connue que depuis 2019 à partir de fragments d'ADN et de tests génétiques. Des scientifiques britanniques ont pu résoudre l'un des plus grands mystères de l'histoire criminelle. Le tueur de Whitechapel était en fait Aaron Kosminski, un barbier et émigré polonais âgé de 23 ans au moment des faits. Il s'avère qu'à l'époque, la police avait vu juste. Kosminski avait été arrêté et interrogé, mais Scotland Yard avait dû relâcher le suspect faute de preuves. Aaron Kosminski n'a plus été inquiété, il est mort 30 ans après les meurtres en 1919, interné dans un asile. La citation du jour est signée Agatha Christie, chaque assassin est probablement le vieil ami de quelqu'un.
0: Bon, sûrement. Merci beaucoup. La musique sur Liberté FM avec Pink, de son vrai nom Alicia Besmore, chanteuse américaine connue pour sa voix puissante. Elle a 47 ans aujourd'hui.

0: Nous retrouvons avec plaisir Bernard Lachaise pour cette seconde chronique sur l'histoire du Ribéracois. Monsieur Lachaise, bonjour.
1: Bonjour.
0: Alors aujourd'hui, vous allez nous parler de Sante Garibaldi, le plus illustre des Italiens en Dordogne dans les années 1930. On vous écoute.
1: Les Italiens sont arrivés dans le département au 19e siècle, mais ils ont longtemps été peu nombreux. Par exemple, 127 seulement en 1921. Puis, l'immigration italienne est forte dans l'entre-deux-guerres et ils sont 2333 en 1931, 4715 en 1939. Ils représentent alors la population étrangère la plus nombreuse du département. En Ribéracois, les Italiens sont une cinquantaine en 1931, 73 en 1936. Sur la seule commune de Ribérac, 8 familles en 1936, dont les Triaca venus de Lombardie, les Cavazzuti et Montali venus d'Émilie-Romagne. Parmi ces Italiens, Sante Garibaldi, petit-fils de Giuseppe Garibaldi, une des grandes figures de l'unité italienne entre 1848 et 1870, un héros de l'indépendance de l'Italie. Né à Rome en 1885, Sante Garibaldi est arrivé en Dordogne en 1927. Qui est-il alors et pourquoi la Dordogne ? Il travaille dans le bâtiment depuis son plus jeune âge. Après avoir brillamment combattu pendant la Première Guerre mondiale, il la termine avec le grade de commandant, il fonde une entreprise de travaux publics à Paris. À la différence d'un de ses frères, il reste éloigné

0: relié officiellement à Verteillac. En 1934, la famille s'établit à Bordeaux, choisissant Camille Merlot, l'artiste verteillacois, comme régisseur de ses terres périgourdines. À Bordeaux, Sante Garibaldi s'occupe de divers grands chantiers, dont le stade municipal, aujourd'hui Chaban, le stade Chaban, dont il est un des constructeurs. Engagé dans la résistance au fascisme, il combat durant la Seconde Guerre mondiale, est arrêté, déporté et meurt au retour de déportation en 1946, épuisé. Sa fille, Anita Garibaldi, qui enseigna à Sciences Po Bordeaux, a beaucoup œuvré pour la mémoire de son père et elle a toujours souligné les liens affectifs étroits des Garibaldi avec le Ribéracois. Peut-être que Sante Garibaldi mériterait que Ribérac donne son nom à une voie de la commune.
1: À bon entendeur, salut! Merci beaucoup Monsieur Lachaise et à la semaine prochaine pour une nouvelle chronique.
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3: 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L'horoscope de ce 8 septembre. Eva.
4: Les béliers, une décision que vous prenez seul ce matin s'avère exactement la bonne. Ami taureau, un outil numérique ou une application vous fait gagner un temps précieux. Cancer, une personne que vous n'avez pas vue depuis longtemps réapparaît et l'échange vous fait chaud au cœur. Les lions, votre façon de formuler une critique de manière constructive transforme une tension en collaboration fructueuse. Vierge, votre patience légendaire porte ses fruits. Gémeaux, vous jonglez avec trois conversations simultanées et vous vous en sortez brillamment. Balance, votre instinct romantique est particulièrement affûté. Scorpion, vous posez une question que tout le monde évitait et la réponse libère l'atmosphère immédiatement. Sagittaire, votre enthousiasme pour un sujet particulier convainc quelqu'un de vous rejoindre dans un projet. Les Capricorne, vous réussissez à concilier deux contraintes qui semblaient incompatibles. Bravo! Verseau, un objet que vous cherchiez depuis longtemps refait surface exactement quand vous en avez besoin. Et les Poissons, quelque chose de bien se prépare dans votre direction.
3: On retrouvera évidemment Eva demain. La petite pause.
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7: Aujourd'hui, nous sommes le 8 septembre. En 1906, est née une grande patineuse, la hongroise Emilia Rother. Voici son destin sportif. Elle a écrit « Les plus belles heures du patinage d'avant la Deuxième Guerre mondiale ». Elle, c'est la Hongroise Emilia Rother. Mais à vrai dire, son destin sportif ne se fera jamais bien toute seule. Car en fait, la native de Budapest est une patineuse qui pratique les épreuves en couple. Et c'est à la fin des années 1920 qu'Emilia Rother prend part aux compétitions en compagnie de son compatriote Giulia Szabo, mais c'est en 1929 qu'elle concourt avec un autre patineur, Laszlo Szolas, et c'est en cette même année que Rother et Szolas signent pour leur première grande compétition ensemble aux Mondiaux qui se déroulent chez eux à Budapest. Terminant 5e de ces championnats du monde, le couple se classe derrière un autre duo magyar en bronze, celui composé d'Olga Orgonista et de Sandor Salai. Mais Emilia et Laszlo se promettent de revenir plus fort. Et ce sera le cas 2 ans plus tard, aux Mondiaux de Berlin. Au coude à coude, Rother et Szolas s'adjugent le titre planétaire devant l'autre duo hongrois, Olga et Sandor. Mais on va aussi se le dire, ils sont champions du monde car en vérité, les meilleurs de cette époque, André Joly et Pierre Brunet, le couple français, le meilleur duo par excellence, ne sont pas là. Et d'ailleurs, les patineurs tricolores ne seront pas présents en 1933, 34 et 35 quand Rother et Szolas remportent leurs 3 autres titres mondiaux. Avec une place en argent au championnat du monde derrière Joly et Brunet, champions comme en 1932 au JO de Lac Placide, mais avec la médaille de bronze.

0: pour Rother et Zolas, à l'image de 1936 à Garmisch-Partenkirchen, où là encore, le couple magyar prend place sur la troisième marche du podium. Deux breloques olympiques, quatre titres mondiaux, six fois champions nationaux. Malgré une immense adversité à l'époque, Emilia et son compagnon de joute Laszlo ont su marquer comme il se doit l'histoire du patinage hongrois. Allez, on se donne rendez-vous demain pour d'autres histoires d'un jour avec Mémoire Sport.
1: Un rendez-vous noté sur l'agenda, évidemment.

Quelques rendez-vous à suivre sur Liberté FM. On parlera de la rentrée scolaire. Germinelle Perrault, au collège Prévert de Bergerac, s'est exprimée à ce sujet. Vous l'entendrez à travers un extrait de la conférence de presse qu'il a donnée aux côtés de la principale de cet établissement scolaire. Ce sera tout à l'heure à 10h, juste avant Tetra Pharmacos. Christian, que l'on retrouve juste après la fin de cette matinale à 9h. Et puis Divertimento, rendez-vous avec Natacha tout à l'heure sur Liberté FM. Une artiste périgourdine pour aller jusqu'à 9h, Soline D, sans gagner un sou. Très belle journée à tout à l'heure pour le journal à midi.

0: 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Bonjour à toutes et à tous. J'espère que vous avez passé un bel été, que vous avez pu profiter de cette parenthèse estivale pour vous reposer, voyager peut-être, lire certainement, et surtout que vous êtes prêts à nous retrouver pour une troisième saison de Tête à Pharmacost. Et pour cette rentrée, nous allons nous attaquer à une question qui traverse toute l'histoire de la philosophie, mais qui prend chez les stoïciens une forme particulièrement radicale, celle du destin. Tout ce qui arrive devait-il nécessairement arriver? Les événements qui composent nos vies s'inscrivent-elles dans un ordre des choses auquel rien ne peut échapper? Et si tel est le cas, que reste-t-il alors de notre liberté, de nos choix, de nos responsabilités? Car c'est là tout le paradoxe. On associe volontiers le stoïcisme à une philosophie de l'action, de la maîtrise de soi, de la responsabilité individuelle. Épictète nous invite à distinguer ce qui dépend de nous de ce qui n'en dépend pas. Marc Aurèle ne cesse de nous rappeler à nos devoirs et à la manière dont nous devons conduire notre existence. Et pourtant, les stoïciens défendent également l'idée d'un cosmos entièrement ordonné, régi par une chaîne de causes dans laquelle chaque événement semble découler nécessairement de ce qui le précède. Alors, comment peut-on vouloir choisir et agir dans un monde où tout arrive par le destin? Le fatalisme stoïcien nous condamne-t-il à l'impuissance et à la résignation, ou faut-il comprendre tout autrement ce que les stoïciens appellent le destin? Pour ouvrir cette troisième saison et tenter de démêler ces questions, j'ai le grand plaisir de recevoir Olivier Géragnon, philosophe spécialiste du stoïcisme antique et auteur d'un ouvrage récemment paru aux Belles Lettres, « Tout arrive par le destin, étude sur le fatalisme stoïcien ». Monsieur Géragnon, bonjour et merci beaucoup d'avoir accepté mon invitation.
1: Bonjour, merci beaucoup pour l'invitation.
0: Vous êtes agrégé docteur en philosophie de l'Université Paris 1 Panthéon-Sorbonne et chercheur associé à l'équipe Gramata. Vous êtes chargé de cours à l'Université Paris-Nanterre et à l'Université Paris 1 Panthéon-Sorbonne. Votre domaine de spécialisation concerne l'éthique, la logique et l'ontologie antique, particulièrement dans la philosophie stoïcienne. Vos recherches portent actuellement sur le fatalisme logique dans l'Antiquité et ses ramifications contemporaines. Parmi vos ouvrages, on peut citer deux monographies sur le stoïcisme ancien, l'apprentissage de la responsabilité, essai sur le stoïcisme d'Épictète sorti chez Vrin en 2023, celui que j'ai déjà évoqué, Tout arrive par le destin, étude sur le fatalisme stoïcien, et qui nous servira de fil conducteur aujourd'hui. Vous avez également quatre traductions du grec ancien au français d'œuvres de philosophie ancienne à votre actif, le manuel d'Épictète, Sentences et fragments d'Épictète contre les moralistes de Sextus Empiricus, Vie de philosophe et de sophiste de Naples. Avec Johan Malinge, vous avez dirigé l'ouvrage collectif « Lire, l'être et le néant de Sartre » paru chez Vrin en 2023. Alors, monsieur Géragnon, pour commencer, je vais vous demander de nous donner une définition du destin.
1: Alors, les stoïciens définissent le destin d'après une exégèse étymologique qui est un peu farfelue, mais qui était un procédé déjà utilisé par Platon, notamment, et qui sera repris après les stoïciens par les médio-platoniciens et puis par d'autres. Pour eux, le destin, c'est la chaîne des causes. Donc, eimarmene en grec. Donc, eimarmene, étymologiquement, ça vient de méros, qui veut dire le lot ou la part qu'on a attribuée à chacun. Mmh. En réalité, les stoïciens, ils voient plutôt l'eirmos aition. Eirmos, c'est la chaîne en grec, et aition, c'est le génitif pluriel de aitia, les causes. Et donc, pour eux, le destin se définit à la fois comme la chaîne des causes, donc d'un point de vue, j'allais dire, diachronique, c'est-à-dire comme le déroulement d'une sorte d'enchaînement de déterminisme causal, et comme la cause liante des choses. Donc là, c'est une deuxième exégèse étymologique. Donc, c'est l'aitia eiromene. Donc là, il joue sur eiromai. Eiro, ça veut dire lié, entrelacé. Et la cause liante des choses, ce n'est autre que le dieu stoïcien, identifié aussi à la nature. Et donc là, on est plutôt dans un point de vue synchronique. Donc, c'est-à-dire qu'on regarde non plus l'enchaînement des causes, comme ce qu'on pourrait nous appeler le déterminisme, mais on reviendra sur ça, je pense, oui. Mais plutôt comme la cause qui va relier toutes les choses entre elles et qui va leur permettre d'agir les unes avec les autres, d'intervenir.
0: Ce destin qui a trois propriétés, on peut déjà les citer.
1: Oui, alors c'est des propriétés que les stoïciens, notamment Chrysippe, hein, pensent trouver dans une autre exégèse étymologique, mais cette fois-ci du nom des Moires, les parques romaines, donc les déesses, les sœurs en fait, qui président aux destinées humaines. Donc c'est Atropos, Lachesis et Pluton. Et donc ce que Chrysippe y voit, donc alors là aussi c'est un procédé qui est hérité de Platon. Hein, les stoïciens sont des grands lecteurs de Platon, notamment. Les œuvres platoniciennes, notamment du Cratyle, lui prennent très au sérieux les exégèses étymologiques que nous, depuis les modernes, on a considéré comme étant farfelues hein, de la part de Socrate. Bon, pour les stoïciens, c'est très important parce que les mots cacheraient, enfin, coderaient la pensée des anciens. Et donc, ce qu'ils voient dans l'exégèse du nom des Moires, c'est l'immutabilité, la séquentialité. Bon, je rentre pas dans le terme technique, c'est un peu compliqué. L'immutabilité, la séquentialité et la nécessité, le fait que toute chose soit à la fois entrelacée de manière immuable et nécessaire, implacable, inviolable. C'est les attributs du destin stoïcien.
0: Est-ce qu'on peut dire que c'est la même chose que la fatalité?
1: Alors, la fatalité, c'est simplement le fatum donc des Romains, qui est lui-même inspiré donc des poètes, des tragiques grecs. En un sens, mais ça va peut-être précéder d'autres questions, en un sens, les stoïciens sont fatalistes, c'est-à-dire qu'ils croient en une forme de fatalité, au sens où tout serait écrit, mais pas au sens poétique du terme. C'est-à-dire qu'il y a un réinvestissement philosophique d'une idée qui n'était pas encore un concept, mais d'une idée qui était largement véhiculée par les tragédiens, qui était la chasse gardée finalement des... J'allais dire d'une forme de clergé grec, même si on peut, mais pas comme ça. Il y a ce réinvestissement philosophique très fort, où justement on a pu voir, et encore une fois avec beaucoup de réserve, on a pu voir l'apparition de ce que nous on appelle le déterminisme, c'est-à-dire remplacer finalement les vieux mythes grecs sur le destin par le déterminisme, c'est-à-dire par une étude de la causalité à un niveau universel, là où le destin ou la fatalité des tragiques était plutôt centré, plutôt anthropocentré, donc sur l'humain uniquement, et évidemment lié à toute un arrière-plan théologique que les stoïciens vont réinvestir aussi. C'est ça qui est intéressant. C'est qu'ils ils vont pas faire table rase de la théologie grecque. Au contraire, ils vont la réinvestir et ils vont montrer qu'on peut, à partir de la théologie grecque, tirer des concepts philosophiques.
0: Alors, on ne les a pas encore évoqués, mais les stoïciens, on connaît aujourd'hui, on connaît surtout Sénèque, Épictète et Marc Aurèle, on va dire le troisième mouvement, mais votre auteur principal est Chrysippe. Qui est-il et pourquoi est-il aussi important dans l'histoire du stoïcisme?
1: Alors c'est vrai que nous on connaît essentiellement enfin on connaît beaucoup mieux les stoïciens impériaux parce qu'on a conservé une grande partie de leurs œuvres, alors que pour les stoïciens anciens c'est beaucoup plus compliqué parce que leurs œuvres nous sont parvenues par fragments, par morceaux, et à moins qu'on découvre miraculeusement dans les papyri d'Herculanum les œuvres de Chrysippe, ce qui serait super pour beaucoup de stoïcisants, pour l'instant on se contente plutôt de fragments. Et Chrysippe, il est très important parce que, alors c'est le troisième directeur du portique, donc de l'école stoïcienne, donc c'est à peu près début du IIIe siècle avant Jésus-Christ. Hein, le portique, c'est Zénon de Citium, donc c'est à la toute fin du IVe siècle avant Jésus-Christ. Après Zénon, on a Cléante, qui est connu pour son fameux poème, son hymne à Zeus, qu'on a conservé, mais qui n'était pas considéré comme un fin théoricien. Et Chrysippe arrive en troisième directeur du portique. Bon, il y a des guerres intestines à ce moment-là dans le portique, il y a des dissensions un peu compliquées, mais Chrysippe, il met un peu tout le monde d'accord parce que lui, c'est un logicien expert. Et sa grande force, en plus d'être un polygraphe incroyable, hein, il aurait écrit des centaines d'ouvrages, en plus d'être donc un grand auteur, c'est quelqu'un qui a réformé la logique stoïcienne de part en part et qui a répondu aussi à toutes les controverses, donc par des stratégies dialectiques qui seront reprises durant toute l'Antiquité, hein, qui seront reprises, commentées, critiquées, etc. Et qui a répondu à toutes les controverses anti-stoïciennes de l'époque. Et il l'a fait avec une rigueur et une méthode telle que ça a donné au stoïcisme véritablement ses lettres de noblesse. Et que quand on parle du stoïcisme orthodoxe, c'est-à-dire de... Bon, on pourrait presque dire qu'il y a autant de stoïcisme qu'il y a de stoïciens connus. En général, le stoïcisme orthodoxe, c'est Crésippe. Et ça, enfin, la raison qui explique ça, c'est justement cette qualité de logicien expert qui, comment dire, non seulement a fait rayonner le stoïcisme, mais qui l'a porté au centre de tous les débats philosophiques à partir du 3e siècle avant Jésus-Christ jusqu'à à peu près 2e siècle après.
0: Alors, vous l'avez déjà cité, la logique est un des piliers, si on peut dire, du stoïcisme, mais il y a également la physique et l'éthique.
1: Oui, le stoïcisme, alors, contrairement à l'épicurisme, a un pan logique très développé. Hein, les épicuriens sont pas du tout bons en logique, et même ils s'en moquent complètement. Et donc, ils vont rajouter la logique à donc la physique et l'éthique. Donc, c'est une philosophie hellénistique, hein, c'est-à-dire qu'elle s'inspire, elle est post-aristotélicienne, donc elle s'inspire de l'épicurisme. Et donc, elle accorde une place très importante à la physique dans l'éthique, ce que ne faisait pas Aristote. Et ni Platon d'ailleurs. C'est-à-dire qu'il y a un lien très fort entre donc la physique et l'éthique, et les stoïciens rajoutent la logique. Donc tout ça constitue un système organique. En fait, on peut pas séparer finalement les domaines les uns des autres. Donc si on fait de la physique, on est obligé de faire de la logique et de l'éthique aussi. Enfin, là où, par exemple, dans l'aristotélisme, la physique et l'éthique sont quasiment distincts.
0: Alors revenons à Crésippe. De quelle source dispose-t-on pour retrouver sa pensée?
1: Alors actuellement, les chercheurs ont à disposition ce qu'on appelle les SVF, donc les Stoicorum Veterum Fragmenta, les fragments des stoïciens anciens qui ont été compilés par von Arnim, qui est un philologue historien de la philosophie du fin 19e, début 20e, et donc qui a compilé tous les fragments de Crésippe. Et comme je le disais, les œuvres de Crésippe sont apparues, enfin, sont restées sous forme fragmentaire, éparses, non seulement chez les doxographes, donc typiquement Diogène Laërce, Olugès, Stobée, etc., mais aussi chez les adversaires des stoïciens, ce qui rend d'ailleurs les choses plus problématiques. Par exemple, Plutarque est une source majeure, Sextus Empiricus aussi, donc des gens qui ont critiqué le stoïcisme et dont les témoignages sont plus ou moins dignes de foi.
0: Et donc, c'est par ses adversaires qu'on a principalement ses sources, quoi.
1: Généralement, alors il faut les croire sur parole, il faut croiser les sources, il faut faire une étude critique des sources, donc c'est assez compliqué. Bon, on y arrive plutôt, mais il y a beaucoup de d'ouvrages qui ont été, tous les ouvrages ont été perdus, mais il y a beaucoup d'ouvrages dont on n'a même plus idée de ce qu'il y avait dedans, parce qu'il n'y a même pas de fragments pour en parler.
0: Alors, revenons au destin des stoïciens. Cette notion, ils ne l'ont pas inventée. On la retrouve chez Homère, chez Hésiode, dans la tragédie. Mais qu'est-ce qu'ils font de cet héritage?
1: Alors, les stoïciens prétendent, c'est ça qui est intéressant, de s'inscrire en continuité des tragiques. Donc, ils vont pas rompre avec les tragiques. Alors, est-ce que c'était pour des raisons, j'allais dire, politiques? Parce qu'à l'époque, c'était mal vu, hein. Il faut quand même rappeler que Socrate, un siècle avant, a bu la ciguë,
0: Ah oui.
1: notamment sur l'accusation d'introduire de faux dieux, etc., rompre la jeunesse. Donc, peut-être qu'il y avait une raison politique, mais il y avait aussi, à mon avis, l'idée classique qu'on trouve déjà chez Platon d'un trésor antique, un trésor grec. Et donc, il faut s'inscrire en continuité des tragiques. Et donc, on prend Homère à témoin, on prend les tragédiens à témoin. Chrysippe aurait fait beaucoup d'exégèse et il aurait même cité la Médée d'Euripide intégralement. Il connaissait par cœur ces tragiques. Donc, pour les stoïciens, les poètes grecs sont des témoins plutôt que des gens à combattre. Donc, là, on n'est pas du tout dans l'idée platonicienne du rejet de la
0: Des
1: tragédie,
0: poètes.
1: du rejet d'Homère. On est plutôt dans l'idée d'une continuité. Donc, ils vont conserver, en fait, beaucoup de choses chez ces poètes, bon, comme ça les arrange, hein, parce que notamment les adversaires des stoïciens auront au fait de montrer que ils sont en contradiction avec ce que disent les poètes, justement.
0: Alors, si on prend l'exemple d'Œdipe qui est victime du destin, est-ce que c'est au sens où Chrysippe emploierait ce terme?
1: Alors, il est victime du destin pour Crésippe, pour les stoïciens, au sens où il en est lui-même acteur. C'est-à-dire qu'Œdipe, il est victime de lui-même, et d'ailleurs, on voit bien, alors, c'est plutôt sur l'aïos que les stoïciens vont se concentrer plutôt qu'Œdipe,
0: D'accord.
1: parce que l'aïos est responsable du parricide, est-ce qu'on peut lui imputer le parricide qui va arriver, mais on peut aussi parler d'Œdipe, et les stoïciens vont, même s'ils parleront moins d'Œdipe que de l'aïos, attribueront aussi une responsabilité à Œdipe. C'est-à-dire que dans l'esprit stoïcien, la tragédie grecque, alors c'est surtout beaucoup plus chez Euripide, hein, en réalité, est une tragédie responsabilisante. C'est-à-dire que les humains ont un rôle actif dans le destin,
0: Ah oui.
1: et d'une certaine manière, dans cette dialectique, quand le destin leur revient dans la figure, on doit leur en imputer la responsabilité, même si au moment où ils ont agi, et c'est ça le paradoxe, ils étaient complètement déterminés à faire ce qu'ils ont fait.
0: Alors, Chrysippe définit notamment le destin comme une cause liante des êtres et comme un enchaînement des causes. Que signifie cette double définition?
1: Alors, la cause liante des êtres, donc c'est Dieu. Donc la cause ultime, c'est Dieu. Donc quand on fait une recherche, une archéologie des causes, un peu à la Aristote, quoi, si on veut, ben on arrive à une première cause qui va lier toutes les choses entre elles. Et donc c'est Dieu en tant que cause sustentatrice du monde. Donc elle n'a pas de pouvoir créateur ou producteur. Elle ne fait que maintenir les êtres. C'est du liant, quoi, en gros. Ensuite, quand on regarde la deuxième définition étymologique, donc c'est assez intéressant, on a donc la chaîne des causes. Le destin serait l'enchaînement causal.
0: Ah oui.
1: Alors souvent on trouve des traductions latines mais qu'on n'attribue pas aux stoïciens, je ne sais pas pourquoi, c'est le fameux nexus causarum. Et donc l'idée ici c'est plutôt de regarder d'une manière donc diachronique, donc dans le déroulement du temps, l'expression de la providence, donc la volonté divine, en tant que déterminisme. C'est-à-dire que Dieu non seulement lie donc d'un point de vue synchronique les êtres entre eux, il les maintient à l'existence, mais il fait pas que ça, il a aussi une volonté, parce que le destin stoïcien est aussi providentiel, c'est pour ça que c'est pas juste un déterminisme comme nous on pourrait l'entendre. Ce serait lui enlever finalement tout cet aspect providentiel qui le caractérise. Donc Dieu a une volonté, il est providentiel pour nous et pour l'univers tout entier, et donc cette volonté se déroule, se déploie de manière déterminée. Et ce déploiement, c'est le destin pour les stoïciens.
0: Oui. Alors, il faut rappeler la conception physique des stoïciens, c'est ce cosmos où tout est relié, en fait. Et de là découle quand même cet enchaînement.
1: Oui, alors la cosmogonie stoïcienne, donc la physique stoïcienne même, elle-même, elle se distingue, alors c'est un matérialisme, mais elle se distingue par exemple de l'épicurisme ou de l'atomisme démocritéen, au sens où justement il y a un cosmos, c'est-à-dire il y a un ordre. Et donc qui dit ordre dit cause ordonnatrice de toute chose. Donc c'est une cosmologie, encore une fois, qui est providentialiste, et donc qui se comprend comme un déterminisme universel. Donc il n'y a pas de hasard ou de spontanéité comme par exemple dans l'épicurisme où il y aura un phénomène donc, qui expliquerait donc par la déviation atomique l'émergence des mondes. Là, tout est intelligible, on va dire, de part en part. Donc les stoïciens, ils restent dans une tradition, j'allais dire, platonico-aristotélicienne de la recherche des causes et de l'intelligibilité de toute chose. Sauf qu'à la différence de Platon, les causes réelles ne sont pas intelligibles, elles sont purement matérielles. Même Dieu est une cause purement matérielle.
0: C'est le démiurge, l'artisan.
1: Exactement. Donc il y a un roman du monde stoïcien. Les stoïciens ont très bien lu le Timée. C'est juste que, à la différence du Timée, il n'y a pas les formes intelligibles, donc les vraies causes. On en reste au démiurge. On pourrait comprendre le roman du monde stoïcien comme un Timée mais biologique. Donc avec un démiurge qui serait lui-même une sorte de feu actif qui parcourrait le monde et qui, de manière immanente, même si j'aime pas trop utiliser ces concepts modernes, et de manière immanente, maintiendrait le monde à l'existence de manière déterminée.
0: La sympathie est une notion importante aussi dans cette cosmologie, non?
1: Oui, alors la sympathie universelle, donc ça c'est un concept cher aux stoïciens. La sympathie, c'est l'idée, alors c'est pas un enchaînement causal, hein. C'est pas l'idée qu'il y aurait une simultanéité causale d'un bout à l'autre de l'univers. D'ailleurs, comme on pourrait retrouver aujourd'hui une sorte de réminiscence dans la physique quantique, notamment avec ces histoires d'interactions non locales à distance, il n'y a pas d'interaction causale chez les stoïciens à distance. Toute interaction est locale, mais néanmoins, comme on est dans un organisme vivant, c'est-à-dire que le monde est considéré comme un organisme vivant, toute chose est affectée et en affecte une autre. Donc, on peut dire que toute chose est en sympathie. Et notamment, c'est ce qui a servi à Posidonius, qui est un grand stoïcien de l'époque médio-stoïcienne, au deuxième premier siècle avant Jésus-Christ, de démontrer l'influence de la Lune sur les marées et d'avoir produit une théorie scientifique valable qui permettait, donc par le concept stoïcien de sympathie, d'expliquer non pas l'action causale de la Lune sur les marées, mais au moins de montrer, d'où d'ailleurs la croyance des stoïciens en l'astrologie, mais de montrer qu'il y a une influence quand même qui existe entre toutes choses, ce qui permet de faire de la divination notamment.
0: Alors, est-ce qu'on peut dire que c'est la même chose de dire tout a une cause et tout arrive conformément à une raison divine?
1: Alors, dire tout a une cause, c'est le principe de causalité standard que d'ailleurs aucun philosophe grec à part peut-être les sceptiques les plus forcenés, ne va nier. Même les épicuriens adhéreront à ce principe, ces principes de causalité grecque standard. Tout arrive conformément à une raison divine. Là, il y a un saut qui est fait. Tout arrive conformément à une raison divine, c'est introduire la providence. Donc, c'est dire que cette cause n'est pas une cause aveugle, c'est pas la nécessité démocritéenne. C'est pas une mécanique aveugle. Là, c'est un peu la différence qu'il y aura plus tard entre Spinoza et Leibniz, par exemple. C'est-à-dire qu'il y a un principe de raison suffisante, mais ce principe de raison suffisante, il est bénévolent, il est bienfaisant pour l'univers tout entier. Et donc ça, c'est vraiment la marque de la cosmologie stoïcienne.
0: D'accord. Alors, si le monde est providentiel, comment Chrysippe explique-t-il ce qui nous apparaît comme mauvais, la maladie, la catastrophe, l'injustice, la mort prématurée?
1: Oui, alors là, les stoïciens pourraient l'expliquer de deux manières. Déjà, ils pourraient l'expliquer d'un point de vue psychologique en disant que c'est juste un mauvais usage des représentations et que finalement, ce qu'on se représente comme étant un mal n'en est pas un. C'est une manière de régler la question qui est un peu rapide et les stoïciens ne nient pas qu'il y ait des maux réels dans le monde, qu'il y ait des maladies, qu'il y ait des choses qui peuvent nous nuire. Ouais, même si ça ne doit pas avoir d'influence, ça ne devrait pas avoir de conséquences sur nos états mentaux, ils ne nient pas que ça existe. Et donc, la deuxième manière d'argumenter, qui est une manière, j'allais dire, presque leibnizienne avant l'heure, c'est de dire qu'on regarde le monde là par le petit trou de la serrure et qu'on voit pas que ça fait partie d'un grand plan divin et que en réalité, il pourrait pas y avoir de mots s'il y avait pas de bien, ou plutôt il pourrait pas y avoir de bien s'il y avait pas de mots. Et donc, ces mots ou ces vices ou ces choses nuisibles sont nécessaires à l'économie du tout.
0: D'accord. Alors, jusqu'ici, on a décrit le système, mais Chrysippe ne se contente pas d'affirmer que tout arrive par le destin, il essaye aussi de le démontrer. Alors, quels arguments, justement, avance-t-il pour établir que rien n'arrive sans cause et que tout arrive par le destin?
1: Alors, il y a plusieurs arguments, enfin, plusieurs volets argumentatifs, et Chrysippe était justement renommé, réputé pour ça. Le premier argument, si on met de côté la sympathie universelle, le premier argument le plus important, c'est un argument logique. Alors ça, c'est intéressant parce que la tradition, ce qu'on appelle le fatalisme logique ou le déterminisme logique, cette tradition logicienne de démontrer la nécessité du futur, elle existait déjà bien avant les stoïciens, puisqu'Aristote y accorde un chapitre très important de son traité de l'interprétation. C'est le fameux chapitre 9, avec cet exemple canonique de la bataille navale qui aura lieu ou pas demain. Et donc, il semble que les mégariques, qui sont de grands inspirateurs du stoïcisme, auraient visiblement défendu une preuve logique du destin. Preuve logique qui n'était que logique, c'est-à-dire qu'elle n'était pas liée à la physique de la causalité. On démontrait simplement par l'évidence de principe logique l'existence, donc la réalité de la nécessité du futur. Et Aristote traite ce problème, il prend ça très au sérieux. Il le traite avec sa fameuse solution des futurs contingents, qui pour moi n'est pas une solution, mais bon, ça c'est un autre problème. Et les stoïciens, et notamment Chrysippe, vont reprendre cette idée, mais là où les mégariques sont taxés la plupart du temps de nécessitaristes, ils vont chercher à démontrer la nécessité, démontrer logiquement la nécessité du futur, enfin la réalité du futur, quoi, si on veut, et sa détermination n'implique pas le nécessitarisme. Et pour ça, ils vont coupler donc la preuve logique d'une preuve physique. Donc il va y avoir une sorte de mélange de la logique et de la physique qui n'apparaissait pas chez Aristote et qui n'apparaissait pas non plus dans l'épicurisme. Donc ce qui fait que la preuve stoïcienne du destin, la preuve logique stoïcienne du destin est originale. C'est-à-dire qu'on va démontrer par la logique et le principe de causalité que le destin existe. Le deuxième volet de preuve, c'est la divination. Donc les stoïciens croient que la divination est une science, ils en sont convaincus, et il y a de bonnes raisons de le croire à l'époque. Hein. La divination repose sur... les stoïciens sont des philosophes empiristes, hein, et la divination repose sur des catalogues compilés par les Chaldéens notamment, depuis des siècles. Et donc on arrive à faire des prédictions qui fonctionnent, hein, même s'ils peuvent avoir raison pour de mauvaises raisons, en tout cas ça marchait plutôt à l'époque. Et donc la croyance en la divination et son efficacité est une preuve supplémentaire du destin. Pour les stoïciens. Donc, on va vraiment fonctionner avec un volet de preuve physique, donc que ce soit principe de causalité ou sympathie universelle, un volet de preuve logique et la divination, un volet de preuve plutôt théologique.
0: Et donc, oui, cette divination, elle est très importante, mais si l'avenir est déjà suffisamment déterminé pour pouvoir être énoncé, est-ce que cela ne renforce pas précisément l'idée que tout est nécessaire?
1: Alors, il y a un saut dans l'inférence que vous faites, il y a un saut que les stoïciens refusent. En fait, dire que tout est nécessaire, au sens, c'est d'ailleurs justement, c'est le sophisme que les stoïciens traquent dans, à mon avis, dans la lecture du chapitre 9 d'Aristote. Bon, j'en ai pas la preuve, mais clairement, c'est ce qui irriguait, en fait, tous les débats à l'époque. C'est-à-dire qu'Aristote produit ce sceau. Il dit, bon, bah, alors, puisque le futur est déterminé, puisqu'il est réel, hein, les stoïciens ne croient pas que le futur soit une page blanche, ils croient pas au futur contingent aristotélicien. Bon, puisque le futur est déterminé, il est réel, alors ça veut dire qu'il est nécessaire. Et s'il est nécessaire, ça veut dire que nous, on n'est pas responsable de ce qu'on fait, et puis bon, on subit la fatalité de manière extérieure. Pour eux, ça ne fonctionne pas, et preuve en est que les stoïciens vont redéfinir les modalités. Donc les modalités, c'est ce qu'on appelait à l'époque le possible, le contingent, le nécessaire. Donc ils vont proposer une nouvelle définition des modalités, c'est Chrysippe qui va faire ça notamment, pour réintroduire une forme de contingence dans l'économie du destin. Donc dans un monde complètement déterminé, il y a une forme de contingence, mais qui n'est pas la contingence aristotélicienne, qui rend d'ailleurs, même pour les spécialistes du stoïcisme, l'affaire très compliquée à comprendre, parce que en tant que philosophe, on a tendance à entendre la contingence de manière aristotélicienne, c'est-à-dire comme ce qui peut être ou ne pas être, c'est-à-dire un possible bilatéral. Or, les stoïciens vont développer une conception du possible qui n'est pas bilatérale, justement. C'est-à-dire que l'envers du possible, pour eux, c'est pas le possible, c'est le non nécessaire. Donc, par exemple, il était possible qu'Œdipe ne tuât pas son père, parce qu'aucune circonstance extérieure ne se serait opposée, ne serait opposée à cet événement, donc au non parricide. Donc c'était possible. Ce qui veut dire que quand Œdipe a tué son père, c'était non nécessaire. C'était pas contingent au sens aristotélicien du terme. C'était juste non nécessaire. C'est-à-dire que c'était pas déterminé par quelque chose d'autre qu'Œdipe lui-même. Pas déterminé par une cause extérieure qui aurait rendu l'événement nécessaire. Donc en modifiant l'appareil modal philosophiques de l'époque, en proposant leur propre définition modale, ils vont réussir à réintroduire une forme de contingence non aristotélicienne dans un monde intégralement déterminé, ce qui leur fait dire que oui, le destin existe, oui, le futur est déterminé, et pour autant, il n'est pas déjà nécessaire avant d'avoir lieu.
0: Alors on peut prendre un autre exemple. On dit que César a franchi le Rubicon. Dans l'univers de Chrysippe, était-il possible qu'il ne le franchisse pas?
1: Oui, si aucune circonstance extérieure ne s'oppose à ce qu'il ne le franchisse pas. Si ce sont des circonstances extérieures qui ont produit son franchissement, alors il était impossible qu'il ne le franchisse pas, il était nécessaire qu'il le franchisse. Donc il y a vraiment cette idée de circonstances extérieures qui va jouer à plein et qui va permettre justement de dire, enfin pour les stoïciens, que le destin peut rendre compatibles des événements contraires et néanmoins, et même d'ailleurs dans la logique même de l'éternel retour, cet événement se reproduira indéfiniment. Socrate boira toujours la ciguë dans tous les mondes reconstitués exactement à l'identique. Et pourtant, avant qu'il ne la boive, cet événement n'était pas déjà nécessaire. Il le deviendra une fois qu'il l'aura bu ou quand il sera en train de la boire. Avant de la boire, c'était pas déjà nécessaire.
0: Alors justement, il faut qu'on en arrive à cette ekpyrosis, la conflagration universelle et la palingénésie. Donc c'est ce monde qui est détruit et qui renaît. Le même monde revient-il exactement?
1: Oui, alors ça c'est une doctrine, donc le retour périodique, ce qu'on appelle après Nietzsche l'éternel retour. Ça c'est une doctrine que tous les stoïciens n'ont pas acceptée. Donc il y a eu des dissensions assez fortes au portique, des stoïciens qui l'ont défendu bec et ongles, d'autres qui l'ont rejeté, d'autres qui ont suspendu leur jugement. Donc ça c'est simple. Et puis parmi ceux qui l'ont accepté, il y a eu aussi des contradictions. Certains qui ont défendu une version stricte, c'est-à-dire une version numérique. Donc le même monde, donc une version héraclitéenne, quoi, pré-stoïcienne, la version classique héraclitéenne, d'ailleurs que Nietzsche va reprendre, hein, et la version de l'éternel retour à l'identique, idem numéro. Donc c'est moi qui vais revenir exactement et vivre exactement les mêmes choses. Je pense que très peu de stoïciens ont défendu, en tout cas parmi les grands stoïciens, très peu de stoïciens ont défendu cette version, parce qu'elle posait évidemment des problèmes, notamment au niveau de la responsabilité morale et de la nécessité du futur. Et donc, les stoïciens les plus importants, notamment Chrysippe, qui vont reprendre la doctrine de l'éternel retour à leur compte, vont défendre une version qualitative. C'est-à-dire que ce sont les mêmes individus qualitativement parlant et non numériquement parlant qui vont revenir. Et comme on va leur adresser une série de critiques, qu'Alexandre d'Aphrodise va reprendre bien plus tard, notamment que si une critique quasiment leibnizienne, c'est-à-dire s'il y a un éternel retour qualitatif, alors il doit être numérique. Puisque si deux choses ont exactement les mêmes qualités, alors forcément, c'est ce qu'on appelle le principe d'identité des indiscernables chez Leibniz. Alors forcément, numériquement, ce sont les mêmes. Eh bien, il y a d'autres stoïciens dont on connaît pas les noms qui vont introduire de légères variations non déterminantes, comme des taches de rousseur sur Socrate. On aura un Socrate roux.
0: D'accord.
1: Et il va faire exactement la même chose pour être sûr que ce soit pas le même numériquement parlant.
0: Alors, d'après Chrysippe, cette émission aurait déjà eu lieu.
1: Cette émission a déjà eu lieu. Alors, pas avec nous numériquement parlant, donc
0: d'accord.
1: Ça, on est sauvé.
0: Okay.
1: Mais elle a déjà eu lieu un nombre infini de fois et elle aura lieu un nombre infini de fois. Et en fait, ça sert aux stoïciens à appuyer sur leur déterminisme et providentiel aussi. Mmh. Parce que ça signifie que Dieu, lorsqu'il va reconstituer le monde après le fameux expurosis, donc oui. L'embrasement général,
0: oui,
1: oui. Va se replier en lui-même, il va repenser à la meilleure série possible des événements et il refera exactement le même monde. En fait, Dieu est contraint, un peu comme le dieu de Leibniz ou le dieu de Platon, il est contraint de faire le bien, il peut pas faire le mal, c'est pas le dieu cartésien, il a pas de libre arbitre. Et donc, en un sens, si cette émission a existé un nombre incalculable de fois, ça veut dire que c'était la meilleure émission possible.
0: D'accord. Et alors, en quel sens l'invité est encore libre de sa réponse?
1: Alors, il est libre, pas au sens fort, c'est-à-dire pas au sens d'un libre arbitre libertarien.
0: Mmh.
1: Donc, il n'y a pas de possibilité de choisir parmi les contraires. Ça, les stoïciens le refusent, puisque ce sera introduire des trous dans le déterminisme. Donc, il faut qu'il y ait un déterminisme. Mais il est libre au sens où il n'est pas de nécessité, il n'est pas contraint extérieurement.
0: Mmh.
1: Donc, tout ce qui vient de l'invité ne vient que de lui, sauf s'il était contraint, manipulé.
0: D'accord. Alors, il faut qu'on évoque le célèbre argument de paresseux. Si je dois guérir, je guérirai. Si je dois mourir, je mourrai. Alors, pourquoi appeler le médecin?
1: Alors, pourquoi appeler? C'est une très, très bonne question. Parce que, pour Chrysippe, c'est très simple. Si on ne peut guérir de cette maladie que médicalement, alors, si je dois guérir, c'est parce que le médecin sera intervenu. Que je l'appelle ou qu'on l'appelle pour moi, peu importe. Mais bon, il vaut mieux l'appeler, on sait jamais. Hein. Donc, en fait, l'argument paresseux procède, donc il est reconnu comme un sophisme, mais il procède d'une erreur de raisonnement qui ne veut pas dire qu'il n'a pas du tout été pris au sérieux par les stoïciens, dont la tâche première était d'ailleurs en logique de résoudre les sophismes. Il a été pris au sérieux parce qu'il possède quand même une force propre. Hein. Si tout arrive par le destin, si tout est déterminé par une chaîne de causes éternelle,
0: oui.
1: Providentielle, alors pourquoi agir? Bah, tout simplement parce que l'erreur du raisonnement paresseux, c'est qu'il sépare causalement l'action humaine, qu'il laisse d'ailleurs indéterminée, puisqu'on aurait la possibilité d'être paresseux ou non, de se motiver ou d'être paresseux,
0: ouais.
1: Et d'un autre côté, le résultat ou les événements extérieurs, si on veut. Or, il se trouve que beaucoup d'événements ne peuvent arriver que par notre entremise, que par notre concours.
0: Mmh.
1: Donc, en l'occurrence, guérir d'une maladie dont on ne peut guérir que médicalement.
0: Ouais.
1: Mais cet événement, s'il se produit et s'il est déterminé par le destin, implique logiquement. Donc là, c'est un niveau logique. Il implique comme condition nécessaire au moins que j'ai appelé le médecin. Et donc, il y a une confatalité des événements qui fait dire à Chrysippe que même si ça ne prouve pas encore notre responsabilité, ça prouve pas encore notre liberté, mais au moins ça prépare le terrain et ça montre que l'argument paresseux, enfin, du moins la cible de l'argument paresseux n'est pas atteinte par l'argument. Le raisonnement ne fonctionne pas.
0: Mmh.
1: Il sépare arbitrairement des événements d'action qui sont impliqués par ces événements.
0: Eh oui. Alors, si ma décision d'appeler le médecin est entièrement déterminée, je ne décide pas toujours librement de l'appeler. Alors, Chrysippe n'a-t-il pas simplement déplacé le problème?
1: Ben oui, on pourrait dire que le problème est déplacé dans la mesure où on pourrait être encore déterminé psychologiquement à appeler le médecin ou à ne pas l'appeler.
0: Mmh.
1: Et donc, on déplacerait le problème d'une fatalité extérieure qui s'abattrait sur nous. Donc ça, ce serait l'idée du fatalisme, on va dire l'idée superstitieuse du fatalisme,
0: oui.
1: À un fatalisme beaucoup plus insidieux, qui sera un fatalisme psychologique, ce que nous on appellerait le déterminisme psychologique, sociologique, ou que sais-je. Pour Chrysippe, évidemment, la réponse à l'argument paresseux, c'est une partie de la solution. Ça peut pas être toute la solution.
0: Oui.
1: Mais il fallait quand même le traiter, parce que c'est important déjà de régler ce problème de la motivation à agir. Ensuite, il va falloir expliquer pourquoi on est quand même responsable malgré le déterminisme intégral.
0: Et oui, alors justement, venons-en, puisque Chrysippe utilise alors la comparaison célèbre, celle du cylindre. Vous pouvez nous la raconter?
1: Oui, alors c'est Cicéron notamment qui rapporte ça à la fin de son propre traité du destin, dans sa dissertation sur Chrysippe, sur le fatalisme chrysippéen, et donc il rapporte l'exemple du cylindre. Alors, c'est une analogie, en fait, qui aurait permis à Chrysippe de montrer que il peut y avoir imputation d'une responsabilité dans un système intégralement déterministe. Ça reste une responsabilité causale et pas encore morale. Pour ça, il faudra encore un autre élément de preuve. Mais on peut quand même imputer causalement la responsabilité à l'humain. Pourquoi? Parce que si on regarde un cylindre, on voit qu'une même impulsion, donc par exemple sur un cylindre et sur un cône, auront des conséquences différentes. Preuve que la cause extérieure, donc l'impulsion, donc ici c'est ma main qui vient agir donc extérieurement sur l'objet, ne détermine pas intégralement comme une cause complète le mouvement de l'objet lui-même. Le cylindre, il roulera en ligne droite parce qu'il a une nature cylindrique. Sur une surface plane, il roulera en ligne droite alors que le cône fera des cercles. Et donc, ça veut dire que le déterminisme extérieur n'est qu'une condition nécessaire, quoi, si on veut, mais pas suffisante du mouvement des individus. Donc, ça permet d'introduire. Alors, ça, c'est très intéressant parce qu'on, Kant va se poser exactement la même question. Donc, c'est la troisième antinomie dans la critique de la raison pure. Donc, la séquence dialectique. Il va se poser exactement la même question, mais Kant va régler le problème de manière métaphysique. C'est-à-dire qu'il va introduire un plan transcendantal. Donc, il va introduire un plan horizontal pour montrer justement qu'il y a une responsabilité humaine. Sauf que Chrysippe, lui, prétend régler le problème de manière physique. Parmi les causes, toutes les causes sont des causes, elles sont des causes complètes, mais par rapport à leur cause prochaine, elles sont incomplètes. Donc elles n'ont pas, il n'y a pas de déterminisme, c'est pas le déterminisme justement des modernes, c'est pas le déterminisme spinoziste ou de Hobbes par exemple.
0: Ouais. Et alors là, il y a une notion fondamentale quand même qui est l'assentiment.
1: Oui, voilà, l'assentiment, donc c'est une fonction psychologique essentielle. Alors, qui nous distingue, oui et non, parce que c'est un peu compliqué, mais qui nous distingue des animaux, en tout cas des autres êtres animés, parce que le nôtre est censé être rationnel. Et donc, l'assentiment, alors, c'est pas le libre arbitre cartésien. Souvent, il y a cette confusion qui peut être faite. L'assentiment est complètement déterminé par la nature de notre âme, mais il permet de faire, si on veut, d'assurer l'étanchéité du déterminisme externe au déterminisme interne. C'est-à-dire qu'on a un déterminisme psychologique, notre âme est intégralement déterminée et déterminante. D'accord? Donc, si on est vicieux ou si on est vertueux comme ça, on va se comporter différemment. Mais l'assentiment permet justement d'éviter que le déterminisme extérieur, donc les représentations qui vont nous impacter, même au sens physique du terme, nous altérer psychologiquement, puissent avoir une continuité psychologique justement et par suite pratique.
0: Alors voilà, justement, la question du libre arbitre, vous l'avez évoquée, elle est peut-être un peu anachronique et c'est pas le problème de Chrysippe en fait.
1: Oui, alors on peut trouver des prémices du libre arbitre dans l'aristotélisme déjà. Il y a dans le traité du destin d'Alexandre d'Aphrodise, il y a déjà cette idée d'un libre arbitre dans l'aristotélisme, justement un pouvoir de faire les contraires. Évidemment, c'est pas le libre arbitre chrétien, il n'y a pas encore cet aspect théologique. Mais pour Chrysippe, le libre arbitre n'aurait aucun sens de toute façon, puisqu'il introduirait de l'indétermination dans le déterminisme universel. Et il nous permettrait surtout plus d'imputer la responsabilité. C'est-à-dire que là, on retrouve déjà un peu l'argument des déterminismes contemporains dans la philosophie analytique, ce qu'on appelle l'argument de la chance, hein, qui s'oppose à l'argument de la conséquence défendu par les libertariens. L'argument de la chance, c'est de dire, mais finalement, si nos choix sont complètement indéterminés et si donc les actions qui en résultent sont complètement indéterminées, on pourrait même plus nous imputer la responsabilité de nos actes, parce qu'on pourrait même plus se reconnaître, reconnaître les raisons qui ont fait qu'on a choisi telle ou telle action. On a déjà ça dans le stoïcisme ancien.
0: Alors justement, oui, effectivement, la question de la responsabilité des actes se pose avec l'assentiment.
1: Oui, c'est ça. L'assentiment, c'est ce qui va permettre d'imputer une responsabilité au moins causale. Elle n'est pas encore morale, parce que pour qu'elle soit morale, il faut qu'on introduise les notions de bien, de mal. Et donc, l'assentiment, c'est ce qui permet en tout cas de ne pas aller plus loin dans la chaîne des causes que l'âme humaine. Donc on ne peut pas remonter à une cause extérieure qui nous détermine. Cette cause extérieure, elle est prochaine par rapport à nous, donc elle a un effet complet par rapport à sa propre action. Alors là, c'est un peu compliqué parce que, en fait, il faut comprendre que les effets sont toujours simultanés aux causes chez les stoïciens. C'est le point qui est compliqué, ce qui m'empêche de parler vraiment de déterminisme stoïcien, comme on le fait depuis une trentaine d'années déjà, notamment outre-Manche. C'est que nous, notre déterminisme, il est basé sur une causalité post-galiléenne où il y aurait en fait une succession des causes et des effets, les effets eux-mêmes devenant des causes, etc. Tout ça avec l'idée du principe d'inertie. Et c'est ce qu'on retrouve d'ailleurs dans la philosophie de Hobbes ou de Spinoza. Donc, il y aurait une transmission de la nécessité à travers la chaîne des causes du passé vers le futur. Chez les stoïciens, cette transmission, elle s'arrête au présent. Il y a une rupture de. C'est d'ailleurs ce que tous les philosophes grecs cherchaient à faire, hein. Les épicuriens avec le Clilamène, Aristote avec les futurs contingents et l'accidentel. Donc en fait, cette nécessité, elle ne peut pas transiter parce que les effets sont toujours contemporains de leur cause pour les stoïciens. Et si un effet ne se produit plus, c'est que la cause a disparu. Alors que nous, on pense différemment. Nous, on pense que les effets demeurent, bien que les causes aient disparu depuis longtemps, voire une éternité.
0: Alors, il faut qu'on passe au point suivant. On a beaucoup parlé de physique et de logique, mais à quoi cette doctrine du destin change-t-elle concrètement la manière de vivre?
1: Alors, elle peut changer pourvu qu'on la comprenne de manière providentialiste. C'est-à-dire que si on regarde par exemple la philosophie d'Épictète ou de Sénèque notamment, on a une insistance, alors non plus sur les débats dialectiques, sur le destin, le déterminisme, libre arbitre, etc. Ça intéresse plus vraiment les philosophes stoïciens impériaux. Ça intéresse leurs adversaires, c'est assez intéressant, mais plus eux, ils s'intéressent plus vraiment à ça. Mais ils vont se concentrer sur la providence. Donc ils vont se concentrer sur ça. Pourquoi? Parce que justement, il est important de comprendre pourquoi il faut accepter les événements. Pourquoi il faut les accepter, les endurer avec courage, etc. Et donc ce qu'ils vont vraiment garder du destin des premiers stoïciens, c'est cet aspect providentiel, c'est que tout ce qui arrive, donc on fait partie d'un tout qui est déterminé, hein, mais tout ce qui arrive, arrive pour une raison, et il faut qu'on s'y accorde. Parce que la liberté stoïcienne et le bonheur ne s'acquièrent que dans l'accord aux événements. On a cette possibilité d'être en accord, d'être en harmonie avec, ou pas, en dissonance avec le cours des événements. Et c'est ce qui fera la différence à l'arrivée entre un homme libre et un esclave pour les stoïciens.
0: Et alors, quand on dit vivre conformément à la nature, est-ce que cela signifie dans un monde où tout ce qui arrive fait partie du destin?
1: Oui. Alors, ici, la vie en conformité avec la nature, donc qui est en fait finalement la définition du télos, donc la finalité de la vie pour les stoïciens. C'est la vertu, hein, c'est la vie, c'est suivre la nature. Ce qui veut dire d'ailleurs aussi que les stoïciens, contrairement aux épicuriens, ne mettaient pas le bonheur au centre de leurs préoccupations. Ça, c'est une conséquence justement de la vertu, le bonheur. Et c'est vivre en accord avec le destin, au sens où on a compris qu'on faisait partie de ce destin et qu'on ne pouvait pas se réfugier dans le destin comme dans l'asile d'un temple, hein, comme auraient dit les anciens, mais qu'au contraire, on a une responsabilité intégrale dans ce qui nous arrive. Et donc, quelque part, accepter le destin, c'est déjà, d'une certaine manière, vivre en conformité avec la nature, faire son devoir malgré les événements, et même si le devin nous a prédit que l'issue allait être mauvaise. Ce qui est d'ailleurs arrivé à Socrate, hein, au passage.
0: Eh oui. Alors, le sage stoïcien doit accepter ce qui arrive.
1: Il doit accepter ce qui arrive, mais ce n'est pas une acceptation passive. C'est-à-dire que accepter, ça signifie que on doit l'accepter une fois qu'on sait que c'est inévitable. Par exemple, Socrate, qui est le modèle de sagesse stoïcienne par excellence, il a reçu en rêve une divination qu'il allait mourir tel jour, et donc il sait que c'est inévitable parce qu'il croit en la divination et donc il pense que quoi qu'il fasse, de toute façon, il va boire la ciguë, il va mourir. Oui, il va mourir en tout cas, même s'il s'échappait de prison. Et donc pour lui, à partir du moment où il sait que c'est inévitable, pour le sage stoïcien, là, il n'y a plus qu'à l'accepter. Mais tant que les conséquences ou les résultats sont obscurs, on doit tout faire, justement, conformément à ce qui nous apparaît être notre devoir. Donc si on est malade et que le devin, le médecin, le rabbin, que sais-je, ne nous a pas prédit avec certitude qu'on allait mourir de cette maladie, on doit tout faire pour essayer de guérir, puisque là, ici et maintenant, dans l'état de nos connaissances, comme on n'est pas omniscient, bon voilà, dans l'état de nos connaissances, ce qui est conforme à la nature, c'est de chercher à guérir,
0: Ah
1: c'est
0: oui,
1: de sauver sa peau.
0: bien sûr.
1: Ou alors, si par exemple, guérir impliquerait la mort de nos proches, de nos amis, je sais pas si on est par exemple sur le Titanic en train de, voilà, on veut sauver sa vie, mais si sauver sa vie, ça implique de monter sur un canot et
0: Oui,
1: que des innocents
0: laisser
1: meurent, ah
0: mourir
1: ben,
0: les autres.
1: là, le sage stoïcien, il préférera donc se suicider, quitter la partie, et il sera très content de le faire d'ailleurs, puisqu'il accomplira son devoir, il ne fera aucune action mauvaise.
0: D'accord. Et alors, quelle différence y a-t-il entre la sagesse stoïcienne, justement, et la résignation?
1: La résignation supposerait justement que le destin est extérieur à nous, et donc qui s'abat de l'extérieur et que nous n'avons rien à voir avec ce destin. Or, la plupart du temps, et ça c'est Chrysippe qui le formule dans sa réponse à l'argument paresseux, la plupart du temps, nos actions sont confatales au résultat, à ce qui arrive.
0: Oui.
1: Il y a des événements sur lesquels on ne peut pas agir et qui sont inévitables pour nous. Quoi qu'on fasse, ils se produiront. Bon, si on a la chance de les connaître, à ce moment-là, on pourra s'y préparer, on pourra déjà les accepter, oui, etc. Mais la plupart du temps, on ne sait pas ce qui va nous arriver. Et donc, se résigner, donc ne pas agir, finalement avoir une attitude passive, ce serait être totalement irresponsable pour Chrysippe. Donc quelque part, il y a une double peine. Hein. Les stoïciens sont des philosophes ultra responsabilistes, presque des sartriens avant l'heure, mais pire que Sartre, c'est-à-dire que là, il y a un destin. Donc, non seulement on est responsable, mais en plus tout est fatal.
0: D'accord. Alors on arrive quasiment au terme de cette émission. Qu'est devenue cette conception du destin après Chrysippe? Qu'en ont fait les stoïciens romains, puis les penseurs chrétiens confrontés au problème de la providence et de la liberté?
1: Oui, alors après Chrysippe, c'est un vrai sujet. Finalement, la question du destin a irrigué toute la philosophie grecque à partir de l'époque, on va dire, de la République romaine, voire l'époque impériale. On voulait être large. Si bien que toutes les écoles de philosophie concurrentes, donc au stoïcisme, ont produit leur

0: qui sont remplacés par la résurrection du Christ notamment. Et sur la question du destin aussi, qui jugeait être une thématique païenne. Donc à la fois, ils ont été dans une posture, j'allais dire, de récupération de ce trésor grec, du logos grec, donc Chrysippe était l'archétype, et dans une forme de rejet, parce que c'était pas compatible finalement avec le christianisme. Et donc, on a eu, grâce aux penseurs aux pères de l'Église, aux premiers penseurs chrétiens, on a eu donc une irrigation, et pas que du stoïcisme chrysippéen, aussi du stoïcisme d'Épictète, notamment on voit des traductions du manuel d'Épictète où Socrate est remplacé par Jésus. Ça, c'est assez drôle. Donc, dans la droite lignée du néoplatonisme qui a lui-même synthétisé la pensée stoïcienne avec Aristote et Platon. Donc on a eu quand même une récupération, mais progressivement ça a disparu et c'est revenu à l'époque moderne, notamment grâce à Leibniz qui s'est beaucoup intéressé à Chrysippe et qui lui a quand même piqué pas mal d'idées, qui était un fin connaisseur du stoïcisme. Et c'est pour ça d'ailleurs que dans l'exégèse stoïcienne des années 70-80, on a beaucoup d'interprétations leibnizienne du stoïcisme.
1: Ah oui.
0: C'est normal parce que Leibniz est un fin lecteur de Chrysippe.
1: D'accord. Alors aujourd'hui, lorsque les neurosciences, la génétique ou la physique nous conduisent à nous demander si nos décisions sont déterminées par des causes qui nous échappent, Chrysippe a-t-il encore quelque chose à nous apprendre?
0: Oui, il pourrait, mais toute l'armature cosmologique stoïcienne, malheureusement, empêche de faire une superposition stricte du stoïcisme. Mais il a quelque chose à nous apprendre, je trouve, sur la question de la causalité qui n'est pas assez discutée par les philosophes notamment. C'est-à-dire que nous, on part dans un système déterministe causal, comme je l'ai dit, post-galiléen, post-moderne, quoi, finalement. Et on a une réflexion assez pauvre, je trouve, en science, notamment sur cette histoire de causalité. Là où les Grecs nous battent inévitablement parce que chaque philosophie grecque apportait une conception de la causalité différente, et les stoïciens sont pour moi les plus innovants en la matière. Tandis que nous, on a une conception de la causalité très monotone, ce qui nous empêche finalement de développer des modèles déterministes peut-être plus complexes, plus savants.
1: Alors, après avoir consacré un livre entier au fatalisme stoïcien, y a-t-il une idée autre que la causalité de Chrysippe sur le destin que vous aimeriez que le lecteur ou l'auditeur conserve lorsqu'il referme votre livre ou aura écouté cette émission?
0: L'idée qu'il faudrait conserver, c'est que le fatalisme n'implique pas le nécessitarisme et l'irresponsabilité, mais qu'au contraire, le fatalisme peut permettre une pleine conscience de la responsabilité et qu'on n'est pas obligé d'adhérer à un système libertarien, donc de libre arbitre. L'opposition, en fait, ne vaut pas. Pour développer une théorie de la responsabilité, par exemple, je pense à l'existentialisme sartrien.
1: Oui.
0: Donc, le stoïcisme nous permet de se défaire, en fait, de cette idée que le fatalisme implique forcément le nécessitarisme et peut-être qu'il y aurait plus de liberté, de responsabilité à trouver dans un système intégralement fataliste. C'est le paradoxe, hein, stoïcien. Oui. Plutôt que dans un système, on va dire, existentialiste ou, en tout cas, libertarien au sens métaphysique du terme.
1: Très bien. Eh bien, c'est sur ces propos que nous allons conclure ce premier épisode de la saison et allons prendre notre destin en main avec confiance. Un grand merci, Monsieur Déragnon, d'avoir accepté mon invitation et de nous avoir accompagnés dans cette exploration du destin chez les stoïciens.
0: Merci à vous.
1: Si cette discussion vous a donné envie d'aller plus loin, chères auditrices, chers auditeurs, je ne peux évidemment que vous inviter à lire l'ouvrage d'Olivier Géragnan, Tout arrive par le destin, étude sur le fatalisme stoïcien paru aux belles lettres. Vous y retrouverez de manière beaucoup plus approfondie les questions que nous avons explorées ensemble aujourd'hui. Merci d'avoir été au rendez-vous pour cette rentrée de Tétrapharmacos et je vous donne d'ores et déjà rendez-vous pour notre prochain épisode dans lequel nous resterons dans cette antiquité qui nous est chère. J'aurai en effet le plaisir de recevoir Philippe Hoffmann à l'occasion de la parution aux éditions aux belles lettres, toujours, de son recueil « Études de philosophie grecque de l'âge classique au néoplatonisme ». Parmi les nombreuses études réunies dans cet ouvrage, nous avons choisi de nous arrêter sur un sujet particulièrement étonnant et vous allez le voir très actuel, climat et environnement chez les philosophes grecs de l'époque classique. On retrouvera quelques éléments que nous avons évoqués aujourd'hui. Alors comment les philosophes grecs pensaient-ils les relations entre l'être humain, son milieu, le climat dans lequel il vit, son corps, ses mœurs ou encore son organisation politique? Et que peut nous apprendre cette pensée ancienne de l'environnement à une époque où les questions de climat et de rapport de l'homme à son milieu sont devenues pour nous absolument

0: incontournable? Eh bien, ce sera l'objet de notre prochaine conversation. D'ici là, je vous souhaite à toutes et à tous de belles lectures, de belles réflexions et surtout continuez à prendre soin de votre philosophie. Vous le savez désormais, Tétrapharmacos, c'est comprendre et s'en réjouir. Merci beaucoup, Monsieur Géragnon, et au revoir.
1: Merci à vous.

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2: Bonjour à tous, c'est Cyril. On se retrouve pour vos idées de sorties. Vendredi 11 septembre à Ribérac, à l'espace culturel André Malraux, c'est le loto du car football à 20h45. Il est animé par Alain. 2000 euros de cartes cadeaux valables dans toute la France sont à gagner. Sur place, buvette, sandwich, gâteau. Vendredi 11 septembre, un second loto vous est proposé à Ménesplay à 20h45 à la salle des fêtes. C'est animé par le club de foot. Loto spécial bon d'achat avec 250 euros, 100 euros, 80, 60, 50, 40, 30, 25 et 20 euros. Il y aura le jeu du bar in tombola, le jeu du bingo, le loto perso. Vendredi 11 septembre à Vanxin, marché des producteurs gourmands. Ça sera la dernière édition de cette année, il commencera à partir de 18h30. Vous retrouverez des produits locaux, des plats gourmands avec une ambiance musicale et il y aura une tombola avec de nombreux jeux à gagner. Vendredi 11 septembre à 20h45 à Saint-André-de-Double dans la salle des fêtes, Eulalie en scène présente le week-end des parents. C'est une pièce de théâtre, l'entrée est à 8 euros, sur place, bar et pâtisserie. Samedi 12 septembre à Pillac, la Sardinada. Ça se passera dans la cour de l'école. Le menu est à 17 euros, boissons non comprises, apéritifs offerts et 10 euros pour les moins de 12 ans. Les bénéfices seront reversés à l'association de sauvegarde de l'église et du patrimoine de Pillac. Vous pouvez réserver au 06 62 72 57 45 ou au 06 28 04 89 86. Dimanche 13 septembre à 16h, la mairie de Saint-Romain et l'association Note d'Espoir présentent Kadisha. C'est un ensemble vocal et musical dirigé par Bachir Chami. Chant sacré d'Orient et d'Occident. Ça se passera à l'église de Saint-Romain. L'entrée est à 12 euros et c'est gratuit pour les moins de 12 ans. Il n'y a pas de réservation et pour plus d'informations, mairie.saintromain@wanadoo.fr. Dimanche 13 septembre à 14h30 à Massignac, dans la salle au-dessus du magasin Spar, l'association Les Amis du Pain vous propose un méga loto. C'est 10 euros par personne pour les cartons à volonté et il sera animé par Lionel. Au total, 3000 euros de lots et de cartes cadeaux sont à gagner. Sur place, il y aura le maxi bingo, le jeu du bar, le loto bonus, vente de sandwich, hot dog, frites, kebab, burgers et pâtisseries. Dimanche 13 septembre à Saint-Méard-de-Dronne, marché des producteurs avec vente de produits locaux. Ce mois-ci, un plat vous sera proposé, c'est du gratin de confit de canard. Vous pouvez réserver au 05 53 90 07 94. Dimanche 13 septembre à Bourdeil-Vide-Grenier de 9h à 17h, c'est 2 euros le mètre linéaire. Sur place, buvette et restauration, vous pouvez réserver par SMS au 06 33 13 65 53. La saison 2026-2027 reprend chez Josie Danse avec la reprise des cours le lundi 14. Tous les lundis soirs, répétition à Saint-Michel-de-Rivière. Tous les mardis et mercredis soirs au gymnase de La Roche-Chalais. Et tous les jeudis soirs à Saint-Olé. Pour plus d'informations, vous pouvez contacter Josie Danse au 06 80 53 90 42 ou au 06 78 29 44 23. Voilà, c'était vos idées de sortie. Vous pouvez retrouver le détail de toutes ces manifestations sur le site internet de Liberté FM ou sur notre page Facebook. Si vous aussi vous organisez une animation et que vous souhaitez en faire la promotion sur Liberté FM, n'hésitez pas à nous envoyer un mail à contact@libertefm.fr. Quant à moi, je vous dis à très vite.

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0: Bonjour, au programme de votre soirée télé de ce mardi 8 septembre sur TF1, Koh-Lanta All-Star, présenté par Denis Brognard. Sur France 2, Il était une voix, Céline Dion, documentaire. Nagui raconte l'histoire vocale de Céline Dion, une histoire qui se dévoile au fil de ses interprétations, de ses silences, de ses évolutions et des moments qui ont marqué son destin artistique. Sur TMC, Madame Foresti, spectacle. Florence Foresti vient d'entrer dans le cercle des quadragénaires, un cap qui la désespère. En pleine déprime, elle s'interroge sur le sens profond de l'existence. Sur TFX, Challenger, film avec Zendaya. Sur France 3, La Stagiaire, série avec Michel Bernier. Sur M6, 911, série. Et puis sur W9, minute par minute, sur le thème 11 septembre 2001, le jour où l'Amérique a été attaquée. Documentaire, le 11 septembre 2001, 4 avions de ligne sont détournés. 2 sont projetés contre les tours jumelles du World Trade Center. Le déroulement des événements est retracé minute par minute à l'aide d'archives visuelles et sonores. Très belle soirée télé à tous.
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0: Divertimento. Bonjour Christian.
1: Bonjour Natacha.
0: Vous avez votre cartable?
1: Oui, je l'ai préparé.
0: Les crayons, les gommes, tout?
1: Tout est prêt.
0: Bon. Le petit 4 heures?
1: Oui, bien
0: oui,
1: sûr.
0: Voilà. Alors on va faire la rentrée.
1: Allez.
0: On va faire la rentrée. Et pour rentrer, moi je vous offre la fin de l'été avec un instrument qui est d'origine du soleil. Et on va fermer un petit peu la saison des musiques qui amènent du soleil. La semaine prochaine, on va rentrer dans des choses un petit peu plus sérieuses, bien que la castagnette est quelque chose qui a servi dans beaucoup de folklore. Voilà. Donc, notre petite castagnette, en espagnol, ça veut dire petite châtaigne. C'est un instrument de musique à percussion iliophone, typique du folklore espagnol, portugais et aussi, bien sûr, italien. Les castagnellos rectangulaires aussi se rencontrent encore aux îles Baléares. Alors, elles sont généralement fabriquées en bois dur, bien sûr, ou bien en ivoire. Et elles consistent en deux coquilles surmontées du oreigia, c'est-à-dire d'une oreille percée suivant les modèles de deux ou trois trous, reliés entre elles par des cordons, par un cordon, dont les faces creuses s'entrechoquent. Alors, plus que de vous en parler, on va commencer par en écouter, parce que vous allez voir, elles ont toutes des sons différents. J'espère que vous allez pouvoir en profiter. Prêtez bien l'oreille, vous verrez la différence.
1: Eh bien, on commence tout de suite avec Bourville, avec les castagnettes.

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0: une façon très complète. Et je peux dire qu'en Espagne, il y a beaucoup de castagnettes. Elle est belle, l'Espagne. On rapporte de ce pays des objets d'art très jolis. On rapporte aussi des oranges. Moi, pour fermer mes fenêtres, j'ai rapporté en cachette une douzaine d'espagnolettes. Oh, que l'Espagne est belle, avec ses castagnettes. Vous avez été en Espagne, vous? Moi, j'y étais. Même que j'ai connu une señorita là-bas, je lui ai dit castagnette, parce que je parle un petit peu espagnol. Je lui ai dit castagnette. Elle me dit casta quoi? Je lui dis niette. Elle m'avait pris pour un russe, parce que j'avais dit niette. Je suis français, moi, je suis français. Et j'aime pas beaucoup qu'on me prenne pour un russe, surtout quand je parle espagnol. Oh, je la connais, l'Espagne, je la connais très bien. Je peux vous en parler savamment, parce que j'ai étudié l'Espagne d'une façon très complète. Et je peux dire qu'en Espagne, il y a beaucoup de castagnettes.
1: Alors, comment vous expliquer tout ça? Les deux castagnettes ne sont pas creusées de manière égale dans leur concavité, ce qui donne un son forcément différent. Alors, la hembra, c'est la femelle, est plus aiguë, tandis que la macho, le mâle, possède lui un son plus grave, ce qui permet des variations de leur sonorité, lorsque bien sûr elles s'entrechoquent. Afin de les identifier facilement, la hembra possède généralement une petite encoche taillée sur le bord supérieur de l'oreille de chaque coquille. Les castagnettes d'orchestre sont montées sur manches ou sur planches, montées sur charnières. Les premières sont secouées, les deuxièmes sont percutées à la main. Alors on va écouter d'autres. Alors je vous ai amené, Christian va vous le dire, des chansons. Alors vous allez me dire, ah oui, c'est pas facile de reconnaître le son grave, le son aigu. Eh bien, peut-être on va essayer de vous prêter notre micro pour que vous puissiez le découvrir. Voilà. Allez, Christian.
2: Alors le prochain morceau, c'est Gloria Lasso, Amour, Castagnette et Tango.

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1: Alors, les castagnettes d'orchestre sont montées sur manche, sur planche et sur charnière, c'est ce que je vous disais tout à l'heure, mais ça n'est pratiqué que quand il y a des grands orchestres. Alors, les castagnettes françaises sont deux bouts de bois que l'on coince entre les doigts et qu'on secoue pour qu'elles puissent s'entrechoquer et produire un son similaire aux castagnettes espagnoles. En musique classique aussi, on les trouve. Alors en classique, elles sont mises au pouce à la main droite qui joue la ombra avec les quatre doigts, en commençant par le petit doigt de la main gauche, el macho, uniquement avec les deux doigts du milieu et aussi avec la main droite qui sera, elle, la caretilla. Populaires, elles seront au majeur, on les calque simultanément dans les deux mains en faisant des allées et des retours. Alors, on va pouvoir peut-être encore... Ah oui, on va vous parler un petit peu d'un morceau. Par exemple, cette musique, c'est sûr qu'on n'en voit pas beaucoup. C'est surtout dans les choses populaires, dans des flamencos ou des choses comme ça. En France, si vous allez, bien sûr, dans le sud de l'Espagne, même avant un petit peu, on en trouve dans les fandangos ou dans les choses comme ça. Un morceau de Carmen Amaya, Alegría, permet d'entendre nettement la différence entre la femelle et le mâle. Elles sont utilisées pour rythmer les danses telles que le fandango, le flamenco, la seguidilla et la cachucha. Alors on va écouter encore un petit morceau, Christian, si vous voulez bien, puisque c'est vous qui avez la baguette, je vais vous laisser l'annoncer.
2: Eh bien, c'est Castagnette et Seguedi avec Domingo Ramón.

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0: On entre dans la méthode. L'art des castagnettes a été théorisé par la musicienne et danseuse Emma Maleras. Elle vécut de 1919 à 2017. C'est un grand professeur au théâtre de l'IQ de Barcelone. Elle est l'auteur d'une méthode très connue dans le monde entier. Mais aussi, vous allez me dire, alors dans la culture populaire, hormis dans les grands festivals de musique espagnole et autres, dans la culture populaire, il faut savoir que dans Mary Poppins de Disney, un des musiciens de la scène de l'hippodrome joue des castagnettes françaises. Alors, je ne sais pas si vous avez prêté l'oreille, si vous avez vu le film, mais on va vous laisser écouter justement la différence de toutes ces castagnettes. Parce que il y a autant, je dirais, il y a deux pays, autant de formes différentes. Nous, voilà, on finit avec quelque chose de gai hein, pour cet été. On va rentrer dans quelque chose de peut-être plus automnal. J'avais très envie j'ai ramené dans mon cartable, hein, Christian, okay. Des voix. On va recommencer un petit peu des voix de femmes, de ténors, d'hommes, et puis des voix de castrat peut-être. On va les mettre un petit peu à l'honneur.
1: D'accord.
0: Voilà.
1: Très bien.
0: Allez, on va vous dire au revoir à la semaine prochaine. Jusque-là, portez-vous bien, prenez bien soin de vous. Et puis je vous remercie, Christian, de m'avoir accompagné durant cette demi-heure.
1: Avec plaisir, et on va terminer cette émission avec un peu de musique symphonique. C'est l'orchestre de La Paz sous la direction d'Enrique Garcia Asensio qui va interpréter la Boda de Luis Alonso, et vous entendrez l'interprète au castagnette Lucero, et vous entendrez l'interprète au castagnette Lucero Tena.

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0: Bonjour, au programme de votre soirée télé de ce mardi 8 septembre sur TF1, Koh-Lanta All-Star, présenté par Denis Brognard. Sur France 2, Il était une voix, Céline Dion, documentaire. Nagui raconte l'histoire vocale de Céline Dion, une histoire qui se dévoile au fil de ses interprétations, de ses silences, de ses évolutions et des moments qui ont marqué son destin artistique. Sur TMC, Madame Foresti, spectacle. Florence Foresti vient d'entrer dans le cercle des quadragénaires, un cap qui la désespère. En pleine déprime, elle s'interroge sur le sens profond de l'existence. Sur TFX, Challenger, film avec Zendaya. Sur France 3, La Stagiaire, série avec Michel Bernier. Sur M6, 911, série. Et puis sur W9, minute par minute, sur le thème 11 septembre 2001, le jour où l'Amérique a été attaquée. Documentaire, le 11 septembre 2001, 4 avions de ligne sont détournés. 2 sont projetés contre les tours jumelles du World Trade Center. Le déroulement des événements est retracé minute par minute à l'aide d'archives visuelles et sonores. Très belle soirée télé à tous.
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1: Et une fois de plus, les affreux Jojo sont dans votre radio. Une fois de plus, vous êtes au rendez-vous et franchement, on doit vous applaudir. Je vous propose qu'on applaudisse nos auditeurs.
2: Oh oui.
1: Ah non, ah parce ouais. que ça, on le fait rarement.
2: Bravo.
3: Bravo aux auditeurs.
1: Bravo aux auditeurs de nous écouter. Parfois, ça peut être un calvaire. Ça peut.
3: Attends,
1: vous êtes avec moi, bonjour.
3: Un auditeur,
1: pas un calvaire.
3: Oui, un écouteur nous écoute.
1: Oui,
3: mais les auditeurs, ils nous auditent, non?
4: Si tu parles en canard, c'est colvert qu'on dit.
1: Ah, c'est colvert. Oui. Jérôme est là, je vous propose de l'applaudir. Bravo,
4: bonjour,
1: Jérôme.
4: Monsieur.
1: Comment allez-vous, jeune homme?
4: Ça va, moyen.
1: Moyen? Ah, non. Bon, bah oui, ça
3: donc
1: c'est...
3: ça va.
1: C'est parce qu'il a bossé toute la nuit. Il est fatigué, là, les yeux. Mais enfin,
2: ah,
1: bah, Lolotte.
2: Ah, mais moi, Jérôme qui a bossé toute la nuit, moi, ça me fait rire.
1: Ah, mais d'accord.
2: Ah, moi, c'est, tu me fais rire.
1: Je vous demande de vous agenouiller devant Laurence Loati. Et on l'applaudit, Bonjour, Lolotte.
2: On a tout le monde. On a tout le monde, Jérôme. Toi aussi, s'il te plaît.
4: Qu'est-ce qu'il y a?
1: Non, il veut pas vous applaudir. Non, il veut pas.
2: Non, c'était s'agenouiller.
4: S'agenouiller? D'abord, c'est toi, déjà.
1: Non.
2: Et non.
1: On va avoir des plaintes encore à cause de vous, Jérôme. De toute façon, on a toujours des plaintes à cause de vous.
4: Oui.
1: On continue avec les filles, avec Titi qui est là. Bonjour Titi.
2: Coucou Titi.
1: On vous applaudit ou pas?
2: Allez,
1: on vous
2: applaudit. Mais bien sûr.
1: Ouais, quel succès. Alors,
4: Oh, bah ça suffit là.
3: C'est le local de l'étape, Titi, c'est pour ça.
1: Titi, vous allez bien? Ça va?
5: Oui.
1: Je suis content de vous revoir.
5: Ben oui.
1: Parce qu'on s'est quitté hier.
5: Oui.
1: Et du coup, de vous revoir aujourd'hui, ça me fait plaisir.
5: C'est.
1: Préparez-vous, vous allez faire une blague à Titi.
5: Ah.
1: Dans quelques instants.
5: Ah.
1: Ok.
5: D'accord.
1: Bon, en face de vous, il y a Yann Morel. Bonjour Yann.
6: Bonjour.
1: On vous applaudit aussi parce que vous êtes trop sympa.
6: Ah, c'est bon.
4: Incroyable quoi.
1: C'est le bordel dès le début en fait.
4: Non mais je
1: ça
4: sais
1: ça fait
4: pas
1: deux
4: pourquoi.
1: Minutes que l'émission a démarré, c'est
4: et
1: le bordel.
4: T'es un fan club toi, c'est
1: ah,
4: incroyable.
1: Oui, ouais,
6: mais non
1: ouais,
6: mais je suis sympa avec cette bande d'enfoirés là. Et
1: bah oui non mais.
4: Mais oui mais pas, t'es t'as qu'à pas être traité de tous les noms toi aussi.
1: Bah oui ouais. Vous aussi.
6: Ah mais tu penses que c'est ça?
4: Bah oui je crois ouais, oui. Ouais.
6: Pardon public.
4: Il faut être bienveillant.
6: Non mais
4: surtout aujourd'hui.
1: Oui oui en ce moment.
4: Faut dire du mal de personne.
2: Cette année.
4: À part peut-être des gros. Et des nains.
1: On fait le tour vite off. Yann, vous allez faire tout à l'heure un nouveau truc. Oui. Il y a de la nouveauté dans les affreux Jojo. Un truc qui s'appelle So British Lyrics.
6: Tout à fait.
1: C'est moi qui ai trouvé le nom.
4: Bah, merci.
1: Ça vous plaît ou pas?
6: Ah, ça me plaît. Ça,
4: ah, c'est
6: ça,
4: le truc
6: ça,
4: qu'on cherchait il y a deux secondes là.
6: Oui.
1: Ouais, c'est ça. Ouais. Donc c'est un nouveau jeu avec des paroles in English. Voilà, vous allez nous chanter une chanson en anglais.
6: Attention, non, je ne chante pas moi.
1: Ah, vous chantez pas, pourquoi?
6: Et en fait, c'est le contraire. C'est-à-dire que je vais vous donner des paroles en français.
1: Ouais.
6: D'une parole très connue, bien évidemment. D'une chanson très connue, bien évidemment.
1: Oui.
6: Anglaise.
1: Oui.
6: Et donc, il va falloir que vous retrouviez cette chanson anglaise.
1: Oui.
6: Avec le titre et tout ça, mais avec les paroles que je vais vous donner en français.
2: C'est trop compliqué, ça.
1: Ah, vous avez compris ou pas?
4: Ouais, c'est comme tu, par exemple, et quand la pluie vient à tomber.
6: Oui.
1: Ouais.
3: Eh ben alors.
2: Eh ben c'est.
4: Eh ben and the winner begins to fall.
3: Piazzadora.
4: De Piazzadora et Elton John.
3: Ah ouais, voilà, d'accord.
1: Yes.
3: Exactement.
1: Ah
3: non, parfait.
1: Jacques Capito.
4: Je dis n'importe quoi et vous dites oui.
1: Oui, mais parce que on veut pas prendre de coups de boule.
4: Piazzadora et Nicole Jackson. Piazzadora et qui?
6: Je cherche.
3: Yvette Turner.
1: Germaine Jackson.
4: Voilà. Putain, c'est la femme que je trouvais pas. Germaine.
1: C'est ça. Vous, Jérôme, vous allez nous poser une question colle.
2: Oula.
1: C'est ça?
4: Oui, à laquelle vous ne répondrez pas donc.
2: Comme bon, toujours.
1: Attention, on est très en forme, très affûté. Vous n'êtes pas à l'abri d'une bonne surprise. Titi, la blague dans un instant, mais il me semble que Lolotte, vous avez un toc-toc-toc.
2: Oh,
1: à
2: mais
1: nous
2: oui, j'en ai. Oh, j'en ai plusieurs. Oh, alors attention, j'ai bossé. Alors, toc-toc-toc.
1: Qui est là?
2: Agathe.
1: Agathe qui?
2: Agathe Feeling. Alors, elle est bien ou pas?
1: Oui, oui.
4: Alors, moi, je connaissais la variante avec YouBeb.
1: I got you, babe.
2: Ah, ouais, c'est mal. Ouais. Ouais.
1: Donc, les artistes.
2: Alors
1: I got a feeling qui est de?
4: De Piazzadora et.
1: Oh là là, vous êtes pas bon.
3: Et là, UB40.
1: Mais c'est... Black Eyed Peas, bande d'un culte.
2: Voilà. Oh, il l'a dit.
4: Les petits points noirs.
3: I got you, babe.
1: UB40.
3: Non.
4: Alors,
3: UB40.
1: Repris. Parce qu'à
3: oui,
1: l'origine, c'était tiens, toute cette chanson.
3: De qui?
2: Mais moi, je suis toujours d'accord avec Karl.
4: Et tu crois qu'on va s'en sortir avec tes paroles en anglais, toi?
2: Non.
4: Parce que le niveau, il est assez bas, je trouve.
1: Allez, non, un deuxième toc-toc-toc.
2: Un deuxième, alors, toc-toc-toc. Ouais.
1: Qui est là?
2: Lydie.
1: Lydie qui?
2: Lydie mange à Bamako. Elle est bien ou elle est bien?
1: Elle est bien, on vous applaudit.
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1: Nous sommes de retour dans votre radio, les affreux Jojo. On est ravis d'être avec vous, de passer un petit moment. Normalement, c'est une heure. Bon, là, vous avez eu la pub, vous avez eu des annonceurs et tout ça. Mais là, c'est parti, on se décontracte. Ouais. On se laisse aller. Laissez-vous aller. Allez-y, laissez-vous aller.
2: Pas trop.
1: On va retrouver un personnage que je n'ai pas présenté au début de cette émission, qui arrive de très, très loin.
6: Je vois du sable.
1: Vous voyez, est-ce que vous voyez ce que je veux dire?
6: Je vois du sable, je vois de la chaleur.
1: C'est chaque fois un honneur de le recevoir.
2: C'est un félin.
1: C'est un félin.
2: Ah, il y a un truc avec le...
1: Oui.
2: La félicité.
1: On va demander à la régie d'envoyer un jingle, si possible.
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5: À la voix de merde.
1: Attention.
7: Bonjour.
1: Quelle entrée fracassante.
7: J'ai trébuché, j'ai failli tomber.
2: Oh, c'est Mickey Mouse.
7: Pas du tout.
1: Bonjour, grand sphinx.
7: Ben oui, bonjour, comment ça va?
1: Eh ben bien, et vous?
7: Ben oui, très bien.
1: Vous avez fait mon voyage?
7: Oui, oh, c'est rapide, vous savez.
1: Ça va très très vite.
7: Ah, oui.
1: Alors, pour ceux qui ne connaissent pas le grand sphinx, c'est un mythe. Une grosse mythe.
4: Articule bien.
1: Ah, oui. Qui, soit des devinettes, soit des anecdotes, ou soit... Oui. Vous nous proposez quoi aujourd'hui, grand sphinx? Il sait pas. Vous avez fait tout le trajet sans votre pactage.
2: C'est parce qu'il a trop de choses à nous. Oh, dis donc. Ouais. J'ai rejoint le grand sphinx.
1: C'est que on est tous grand sphinx, en fait.
7: C'est curieux, ça. T'es contaminé par mon savoir.
1: Oui. C'est ça. Ouais. Alors, on est sous hélium. Alors, grand sphinx, c'est pourquoi? C'est pour quand, prévu pour?
7: Maintenant.
1: Ok.
7: Alors. Qu'est-ce qui a ni pattes, ni ailes, ni yeux, ni mains, qui ne rampe pas, qui ne nage pas?
4: Un caillou.
7: Non.
2: C'est pas mal.
1: C'était bien.
4: D'accord. Je valide.
2: J'avais un rocher.
1: Est-ce que vous pouvez la refaire, mais plus lentement, s'il vous plaît?
7: Qu'est-ce qui a ni pattes, ni ailes, ni yeux, ni mains, qui ne rampe pas, qui ne nage pas et qui s'enfuit dès qu'on touche?
4: Ah, c'est pas le caillou.
1: Non.
6: Ah, parce qu'il manquait un morceau, je crois.
1: Ce n'est pas vivant.
2: Est-ce que c'est vivant?
1: Il fait des bruits chelous.
2: Est-ce que c'est vivant, grand sphinx?
1: C'est vivant?
7: Comment dire?
2: Ah, bah, ça c'est chiant. Oh là, le comment dire, ça va nous enduire une erreur à tous.
4: C'est quoi la fin? Qui s'enfuit quoi?
2: Qui s'enfuit quand on le touche.
1: Qui s'enfuit quand on le touche?
6: Ouais. Alors, je dirais peut-être le présent.
1: Ah.
6: Qui s'enfuit déjà?
1: Qui s'enfuit déjà?
4: Et le doute?
7: Non.
1: Le doute qui s'enfuit?
4: Parce que le doute m'habite, non, c'est pas ça?
1: Non.
7: Non.
4: Mais si, c'est ça.
7: Non.
4: Quand tu le touches du bout du doigt, l'espoir.
7: Non plus.
1: Ah, c'est un truc comme ça, en tout cas.
4: Mais oui.
6: C'est ça.
4: Quand tu touches du bout du doigt, c'est quoi? Quand tu touches quoi?
1: Du bout des doigts?
4: Attention, toi, t'es dégueulasse. Toi, t'es dégueulasse, tu réponds pas. Toi, là-bas, Carlito.
1: Oui.
4: Quand tu touches, c'est quoi l'expression? Quand tu touches du bout du doigt, ton rêve.
1: Ah, le rêve.
4: Toucher ton rêve du bout des doigts.
7: Non.
4: T'habites?
7: On s'enfuit.
1: Et ça y est, premier gros mot. Voilà le premier gros mot de l'émission.
4: Moi j'ai fait le tour là.
1: Ah oui. Alors.
2: Donne-nous un indice, grand sphinx.
1: Ah oui, un indice, s'il vous plaît.
4: Il en a pas, il a même pas la réponse. Comment tu veux que je
7: l'ai donné? Et qui s'enfuit quand on le touche.
1: Le vent.
7: C'est un indice.
1: Le vent.
7: Non.
1: Qui s'enfuit?
4: Qui s'enfuit quand on le touche?
7: Tu touches le vent.
2: Ah, on peut le toucher, donc c'est.
1: Tout le matin. On touche le vent?
4: Quand on touche.
2: Alors, pas de pied, pas d'aile, pas de main.
4: Qui s'enfuit quand on le touche?
6: Oui.
1: Qui s'enfuit? Le bonheur!
2: Ah, non, ce serait, t'imagines?
1: Ben ouais, le malheur!
4: Qu'est-ce que tu nous as raconté?
1: On parle de votre vie, Lolotte, ou pas?
2: Arrête!
4: J'ai touché le bonheur du bout des doigts, et il s'est barré.
2: Nul. C'est pas gentil.
1: Non, c'est pas gentil.
7: Alors.
4: Non, mais
2: je vous raconterai plus rien.
1: Mais surtout quand on le répète après. On répète après.
4: Il s'enfuit quand on le touche alors.
1: Il nous reste 20 secondes. Il nous reste 20 secondes.
7: Je suis humide.
2: Oh là, bon, c'est l'eau. Mais non, on a que 20 secondes.
1: Oh la cochonne.
2: De l'eau?
6: C'est l'eau?
7: Non.
1: Tu es humide?
6: Une rivière?
7: Non.
6: C'est la mer?
4: Je suis humide. La chatte à ta mère?
2: Non. t'avais déjà grillé tes cartouches.
1: Non, Jérôme.
4: Putain, mais j'ai pris les...
1: Non, non, Jérôme, vous ne pouvez pas.
4: Là, je m'excuse auprès de toutes les mamans.
1: C'est ça, là. Oh non.
2: On a perdu Yannou. Oh non, mais Jérôme.
4: Non, je pensais que j'avais pris un forfait un peu plus grand.
1: On a perdu Yann. Allez, il nous faut la réponse, c'est fini. C'était quoi?
7: Le savon.
1: Le savon?
7: Oui.
1: Super, merci.
8: 3000 ans de sagesse pour en arriver là.
1: Merci, grand soin.
7: Jamais d'autres.
1: Bravo, grand soin. Ça vient
7: pas. Merci beaucoup. Bye bye.
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1: Heureusement, nous avons la Power Girl.
2: Allez, avec... c'est moi ça.
1: Qu'est-ce qu'il est bien ce jingle encore.
2: Je sais pas qui l'a fait, mais je le trouve génial.
3: Par contre, t'as dit Power ou Pauvre?
1: J'ai dit Power.
2: Et tu te calmes?
3: Power
1: non.
3: Girl.
2: Tu te calmes?
1: Non, Power Girl.
2: Arrête.
1: Voilà. Lolotte, elle bosse, elle.
2: Ah.
1: Vous voyez?
3: C'est tellement bossé que c'est même pas maquillé aujourd'hui.
2: Merci bah, Carlito, ouais. Je me suis maquillé, je te signale.
1: Mais ça se voit pas, c'est naturel. Ah bon?
3: Merde. Excusez-moi.
1: Lolotte, elle passe beaucoup de temps sur le net.
2: Ouais.
1: Et elle nous propose cette chronique qui s'appelle la Lolo Web.
2: Ouais, ouais.
1: Et on vous écoute.
2: Alors là, c'est beaucoup compati pour une jeune femme, une indienne, qui commande un colis sur Amazon. Donc jusque-là, rien de très étonnant.
3: Il y a pas qu'elle.
2: Ouais. Mais quand elle ouvre son colis, stupeur, une surprise. Laquelle est-elle? Alors, elle a reçu l'objet qu'elle avait commandé, et plus une surprise.
1: Ah, c'est un
3: souris.
1: Objet.
2: Alors non, c'est pas une souris.
1: Un crocodile?
2: C'est pas un crocodile.
4: De chez Amazon.
2: Oui, de chez Amazon. Elle ouvre son colis, elle est toute contente. Elle a commandé d'ailleurs, je peux vous le dire, une manette de jeu.
1: Ouais.
2: Et elle ouvre son colis. Mais oh là là, je suis hyper contente, j'ai ma manette de jeu. Mais en plus, pas mal, une surprise.
1: Ah d'accord.
4: La console qui va avec.
3: Ceci dit, il y a plein d'erreurs parce que j'ai travaillé dans un établissement où.
2: Un joli raté là.
3: On faisait relais colis, donc on recevait les colis, les gens venaient chercher les colis. Il y a une dame qui avait commandé un truc pour le cadeau de Noël de son fils.
1: Ouais.
3: Et donc elle avait cherché son colis. Et dans l'après-midi, elle est revenue et me dit: monsieur, vous êtes trompé. Mais en fait non, je me suis pas trompé. Il y avait bien son nom sur le colis, et il y avait 20 cartouches de cigarettes.
2: Et comme mon fils a 4 ans.
3: J'ai dit: c'est pas bien quand même. Il a quel âge votre fils?
1: Eh ben oui.
3: Non mais j'ai pas commandé ça.
1: Oui.
3: Ils sont trompés.
1: Bon, d'accord.
3: Ah oui.
1: Mieux vaut ça qu'un gobnichet, par exemple. Ah, c'est pas à moi.
3: Ah, ça dépend.
2: Ça dépend pour la maman. Peut-être que la maman
4: c'est
2: est
4: ça,
2: contente.
4: C'est ça qu'elle a reçu, non?
2: Non, pas du tout.
3: Est-ce que c'était vivant? Genre une bestiole pas très...
2: Écoutez, vous mettez les deux pieds dedans, si je puis dire.
3: Du moment que c'est pas les droits.
2: Effectivement, c'était vivant.
4: C'était vivant.
2: Alors attention, je rappelle que vous avez grillé toutes vos cartouches, ah, Jérôme, oui. Jusqu'à la fin de l'émission.
3: Même si je mets deux doigts, c'est toujours pas vulgaire.
2: Ah non, mais oui, mais c'est pour ça, je rappelle.
3: Doigts, ce n'est
1: mais
3: pas
1: vous les mettez où?
2: Oui, c'est ce que j'allais dire, ça dépend où vous les mettez.
3: Alors là, effectivement, ça va devenir vulgaire.
4: Est-ce que c'est un animal?
2: C'est un animal, oui.
1: C'est un animal?
4: Qui est méchant?
2: C'est un oulala qui fait peur.
4: Un requin. Un serpent.
3: Et je pose la question. Est-ce que c'est vivant? Laurence, elle dit oui. Bon. Et Titi, il dit, est-ce que c'est un animal? Bon, vaut mieux que ça soit ça qu'un nouveau-né, non?
5: C'est peut-être un petit être humain.
4: Oui, ça peut.
5: C'est pas.
3: Un nain?
2: Jérôme, vous êtes vraiment pas loin, effectivement.
1: Quoi? Vous avez dit quoi, Jérôme? T'as dit quoi?
4: Un petit nain?
2: Non, c'est un serpent, mais pas n'importe lequel.
4: Ah, c'est un cobra.
2: C'est un cobra. C'était le truc de fou. Donc, je sais pas exactement d'où vient cette manette, hein. Mais en fait, le cobra, pourquoi il l'a pas attaqué? Pourquoi cette demoiselle n'est pas morte? Parce qu'en fait, il s'était collé au ruban adhésif qui emballait la manette.
3: Mais non.
2: Vous imaginez le délire? Non, mais t'imagines le cadeau? Bonjour! Happy birthday! Ah, un énorme cobra,
4: faut
2: effectivement.
4: Plus rien commander qui viennent de trop loin, quoi.
2: Et ben, en tous les cas, là, ça lui a fait bizarre.
5: Et, à quel moment le mec qui emballe est...
2: L'a pas vu.
4: Parce que c'est une machine.
5: On emballe.
3: Il a confondu le rouleau de scotch avec un cobra, c'est ce que t'es en train de dire.
1: Bon, ceci dit, ça arrive rarement, quand même, non?
2: Ouais. Et c'est peut-être trop mieux.
1: C'est peut-être mieux.
2: Oui, ça arrive quand même.
1: Oui, c'est clair. On vous applaudit, Lolotte. D'accord.
2: Et bien, avec plaisir.
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1: Et soyez les bienvenus si vous venez d'arriver dans cette émission Les Affreux Jojo. On est là pour vous faire passer un petit moment. Alors on a des anecdotes, on a des blagounettes, on a des invités un peu chelous comme le grand sphinx qu'on a eu tout à l'heure. On a vraiment du talent autour de cette table. Et il y a Yann Morel qui va nous proposer un petit jeu que l'on a nommé So British Lyrics.
5: Oui, tout à fait.
1: Alors, rappelez-nous un petit peu le concept.
5: Alors, le concept...
1: Parce que c'était pas très clair pour moi tout à l'heure.
3: C'est le concept lyrics.
5: Okay. Alors, le concept est très simple.
1: Oui.
5: On va parler ensemble de chansons anglaises, très connues d'abord, que tout le monde connaît. Sauf que moi, je vais vous donner les paroles de ces chansons en français.
1: D'accord. D'accord.
3: Et bien sûr, pas le titre, on est d'accord.
5: Et bien sûr,
3: pas le titre. Parce que là, on aurait juste à traduire.
5: Voilà.
3: Et oui.
1: Et oui.
3: Mais que, on aurait quand même des difficultés.
1: Ah ouais, ça c'est bien, j'ai compris.
5: Ok.
3: Parce que par exemple, Ejo, Ejo, bon. C'est facile.
1: Eh oui, mais il y a deux versions. Celle de Johnny et de Jimmy. Ah oui, Ejo, Ejo.
3: De Johnny qui?
1: Johnny a l'idée.
3: Il a fait Ejo?
1: Il a fait Ejo. Bah, bien sûr que si.
3: Mais non,
1: mais il a chanté. Il a chanté Ejo.
3: Ejo?
1: Mais bien sûr, je vous le trouve de suite.
2: Ce serait pas étonnant.
1: Mais n'importe quoi.
3: Il a chanté Ziggy. Mais ça n'a rien à voir.
1: Non, ça c'est Céline qui a chanté Ziggy.
3: Oui, mais un peu Johnny aussi.
6: Non.
1: Il a chanté Ziggy.
6: Non.
3: Oui. Mais bien sûr qu'il a chanté Ziggy.
6: Il n'a pas tout chanté.
3: Mais moi j'étais à un concert de Patrick Bruel et lui il a dit.
1: Non, non, mais moi j'ai une version de Joe que je vais vous passer tout à l'heure de Johnny, ah bien bon sûr, bien évidemment.
3: Ah, voilà. Bah oui, de toute façon il a fait que des reprises.
6: Bon alors, allez.
1: Oui. Alors, allons-y Yannou.
5: Donc, première chanson.
1: Allons-y.
5: Voilà. Allez, alors,
1: feu.
5: Très connu, bien évidemment.
1: Ouais.
5: Alors, mon amour n'a pas d'argent, il a de fortes convictions. Mon amour n'a aucun pouvoir.
2: My love.
1: My love is not money.
2: Alors,
1: my love is not money. Abba.
5: Non.
1: Abba.
5: Non, non, c'est plus récent que.
1: Abba.
5: Gala.
1: Gala.
3: Is not a conviction.
1: Gala. Free from desire.
5: Free from desire.
1: On l'accorde à Thierry. On l'accorde à Thierry.
3: Décollé, ah bah, oui. Je vais même lui donner 5 points parce que.
1: Alors on applaudit. On l'applaudit Thierry, s'il vous plaît.
3: Parce que là,
1: merci, bravo, bravo.
5: Non, non, très fort.
1: Ah oui. Gala. My love is not the money, it's gonna stumble.
3: Moi je connais que la la la la la la la la la la la la.
1: Ça c'est quand, c'est quand elle était en studio, elle a perdu le texte. Elle fait la la la la la la la.
2: Ça passe les gars, ça passe putain. On est auditeurs, ça passe, gars.
3: Moi je la connais par cœur, mais il me faut 2 grammes.
6: C'est pour ça que j'arrête pas de picoler.
5: Je comprends.
6: Je suis une avance sur toi.
5: Attention à consommer avec modération, bien évidemment.
3: Ah, non, non, non, non, non.
1: Ah, ok, c'est bon, j'aime bien le jeu. Allez-y. Alors,
5: lorsque j'ai des soucis.
1: Ah, il y a un peu ça aussi.
5: Mère Marie vient me voir.
1: Mère Marie,
2: come back to me.
5: Prononçant de sages paroles, qu'il en soit ainsi.
1: Barry White.
5: Alors, ce qu'il en soit ainsi, c'est le nom de la chanson, en fait. Hein.
1: Ah,
5: voilà.
1: Est-ce qu'il en
3: soit ainsi? Ah oui, qu'il soit ainsi. Qu'il en soit ainsi.
1: September.
3: Gala.
5: Alors, non.
3: Frozen Desire.
5: Alors, ça, c'est plus ancien, pour le coup.
1: Earth, Wind & Fire.
5: Et dans mes heures sombres, elle se tient juste face à moi, prononçant de sages paroles, qu'il en soit ainsi.
3: In a black hour.
5: Qu'il en soit ainsi.
3: Alléluia.
5: Qu'il en soit ainsi.
3: Alléluia.
1: Qu'il en soit ainsi.
3: Alléluia.
2: On avait dit qu'on n'allait pas y arriver à ce jeu. Ah, on avait dit, dérapé, on avait dit.
3: Ferme les yeux, tu seras guéri. Tu marche, mais lève-toi. Lève-toi.
1: On a perdu Jérôme.
3: Alléluia. Dieu est grand.
5: Ah là là. Je l'ai mis en transe. Alors.
3: Oui. C'est pas ça.
5: Voilà. Donc, qu'il en soit ainsi.
1: Alors, qu'il en soit ainsi.
3: Alléluia, non?
5: Non, c'est pas ça.
1: Qu'il en soit ainsi. Non, non,
5: alors là, on est vraiment dans
3: amen, du amen.
5: Super,
3: amenez-moi au bout de la terre.
1: Qu'il en soit un, so be it. Qu'est-ce qu'il dit?
6: Tu peux redire les paroles?
5: Alors, donc.
3: Ah oui, oui, oui.
5: Ce que j'ai des soucis, Mère Marie, viens me voir.
2: Alors, attends. On fait une pause.
1: C'est les Beatles.
2: Soit ainsi.
1: Ce sont les Beatles.
2: Au début de l'émission.
3: Les Beatles.
6: Oui, oui.
2: My God.
1: On vous applaudit. On refera ce jeu.
2: Oh, bah oui, ce serait dommage.
1: Applaudissez Yann Moral, s'il vous plaît.
3: Ouais, mais bon, je préfère

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3: Comptez-vous.
4: Un, les BG.
3: Vous n'avez pas fait l'armée? Non, personne n'a fait l'armée. Jérôme, vous avez fait l'armée? Non.
4: Moi j'ai fait 3 heures.
3: Ah, c'est déjà pas mal. Pas mal. Thierry, non.
4: Les, y a 3 jours, les 3 jours, 3 heures.
5: 5.
3: 5 jours?
5: Heure.
3: 5 heures. La Guyane, pas du tout.
6: Non, moi c'était la journée d'appel à la défense que j'ai fait.
3: Donc, ah oui,
6: tu
3: d'accord.
6: Tu as passé effectivement une journée, voilà, il y a des petits
4: ah oui,
6: tests.
4: Moi non,
6: comme
4: moi,
6: ça.
4: Moi ils ont fait des tests et tout,
3: moi,
4: ils ont dit non.
3: Non, on veut pas.
5: Moi j'ai fait comme Jérôme, c'était la même.
7: Non merci.
4: Ah oui, moi, et moi ils m'ont dit même s'il y a la guerre.
7: On veut pas de vous.
4: On veut pas de vous.
3: Vous restez chez vous.
4: Ouais.
3: D'accord.
4: Il y en a qui sont réformés, mais en temps de guerre, ils peuvent être appelés.
3: Oui.
4: Moi non.
3: D'accord.
4: Les enfants et les femmes.
6: Non, lui, ils lui ont même demandé d'aller avec le camp d'en face.
3: C'est ça.
4: Presque.
3: Et donc à l'armée, on disait comptez-vous. En fait, c'est pour ça que je faisais
4: mais
3: cette.
4: Pas les baisers,
7: attendez,
4: les baisers,
3: non. Non.
7: Pourquoi Jérôme?
3: Pourquoi Jérôme?
7: Pourquoi il voulait pas de vous?
4: Parce que ils ont pas voulu. J'ai dit non, moi je marchais avec un sac à dos de 30 kilos. Non.
3: Mais normalement, vous avez pas le choix. Hein, même.
4: Avec le recul, parce que j'ai réussi tous les tests. C'est-à-dire qu'en fait, j'avais le quota pour faire directement les écoles d'officiers de réserve.
5: Voilà, moi aussi.
7: Et d'accord. Pourquoi ils n'ont pas voulu de vous, les garçons?
4: Mais moi, ils m'ont mis P5.
3: Et moi, ah ouais, direct. Ah ouais.
5: Moi, P4.
6: P5.
7: Et donc,
6: tu veux dire la PlayStation 5?
3: PlayStation. Ouais.
4: Moi, je pensais que ça s'arrêtait à 4, le P4.
3: Eh ben, moi aussi. Ouais.
4: Foldingo. Et non, ça s'arrête à 6.
7: Mais justement, les auditeurs, tu vois, attendent. Qu'est-ce que vous avez fait pour être
5: fait rien que moi.
4: Mais je me suis retrouvé en face de 4 gars en blouse. J'étais fatigué. Et les mecs, t'as envie de paraître le plus normal possible. Et quand ils te posent la question, tu réponds toujours à côté, quoi. Genre, le mec, il lève la tête, comme ça ils écrivent des trucs, il lève la tête, vous vous droguez? Toi t'es tout seul, t'as une chaise au milieu de la salle. Ben non. Alors lui, il coche oui.
3: D'accord.
4: Ouais, tout ça c'est parce que ça faisait marrer.
7: Que vrai et eux ils ont cru que faux.
3: D'accord, oui. D'accord.
7: Et pareil pour toi Titi.
5: Alors non, moi j'ai dit tout faux, ils ont tout cru vrai.
7: Vous avez peut-être eu la même équipe en fait.
5: Moi il n'avait qu'un. Alors j'ai demandé à voir le psy parce que j'avais déjà une lettre, j'avais tout préparé.
4: Mon demi-frère, moi il avait.

0: c'était génial.
1: Eh ben, super, merci,
2: au revoir. Ça fait plaisir de vous revoir. Bye bye.
1: Vous avez une minute pour nous poser une colle. Oh, ça va. Ça va.
0: Vite, il n'y a qu'une minute.
3: Il n'y a qu'une minute. Mais tu t'arrives, tu verras sur Ornithorynque à la limite, tu vois.
1: Oui, on en reparlera, Jérôme. On en reparlera. Allez-y.
0: On vous écoute.
2: Une petite question.
1: Oui.
3: Une question.
2: Quel est l'animal qui mange avec sa queue?
1: Le castor.
2: Non.
0: Le lézard.
2: Le castor, il travaille avec sa queue.
1: Ouais, il bosse avec sa queue, ouais.
3: Ouais, avec ses dents aussi, accessoirement. Enfin, avec ce qu'il a, finalement.
4: Le gigolo?
3: D'haricot? Le gigolo d'haricot?
1: Quel animal?
2: Qui mange, j'ai dit.
1: Il mange avec sa queue?
4: Eh ben, c'est comme ça qu'il gagne sa vie, du coup, c'est quand même avec ça qu'il mange.
3: Vrai, et moi, je dirais le serpent, il y a que de la queue dans le serpent, non?
2: Non.
1: Ah, j'ai une blague.
0: Nous, un vrai animal. Oula, pop, pop.
1: Je vous la dirai après.
0: Ah non, écoute, on est chaud.
1: Ouais.
3: Non, mais c'est la fin, là.
0: Ah oui, c'est vrai.
1: Eh oui, c'est la fin. C'est la fin. Eh ouais, c'est quoi?
2: Oh là là, j'aurais su, j'aurais pas usé une question, c'est bien.
0: J'aurais su, il a dit.
1: Non, ça n'existe pas, j'aurais su.
3: Et moi, je croyais que t'étais intelligent.
1: Si j'avais...
0: Si erré ne se conjugue qu'en
5: musique. Ah non, tu laisses ta mère hors de cette émission.
2: C'est ça.
1: Avec si pas d'heureux. Allez.
2: Alors.
0: On a perdu les auditeurs.
1: Allez.
2: Tous. Aucun n'enlève sa queue pour manger. Bye bye.
1: C'est nul.
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1: Oh là là, j'ai une triste nouvelle.
3: Oh merde,
1: pas encore.
3: C'est fini.
1: Pas encore. Ils ont encore que Kelly. C'est fini. C'est la fin. C'est la fin, mais on va finir en beauté et on va faire travailler.
2: Je m'emmerde et je rentre à ma maison.
1: On va faire travailler nos méninges, en fait. Parce que c'est vrai que on raconte beaucoup de bêtises, mais des fois, il y a des choses intéressantes. Et il y en a un qui bosse tous les 6 mois. C'est Jérôme qui va nous poser une question colle. Jérôme, vous êtes chaud?
3: À 4 minutes la question, j'ai pas non plus...
1: Ah bah écoutez, on finit avec vous, on vous finit. Enfin, vous finissez.
0: Ouh là là.
1: Ouh là là.
0: Alors moi j'annonce, je finis personne.
3: Déjà pour finir, faut commencer déjà. Alors, d'où vient l'expression « mettre sa main au feu » ?»
1: Ah ben ça doit dater du Moyen-Âge.
3: Vous avez 2 heures.
0: Ouais. Oui. Alors moi je pense que c'est Bernard qui était déchiré. Je suis obligé.
1: C'était apéro.
0: C'était apéro. Et t'es pas capable. Il a fait.
3: T'es pas cap.
0: T'es pas grave.
1: Cap
0: et
1: il a fait.
0: Et puis après, ça brûle. Tu complètement con.
3: Pour une
0: mettre
3: fois, Titi a dit un truc intelligent. Ça date du Moyen-Âge.
1: Non, c'est moi qui l'ai dit. C'est pas Titi.
2: Oui, mais
3: j'aime bien t'appeler.
1: Faut rendre à César ce qui appartient à César.
3: Oui, excusez-moi, Carlito.
1: Est-ce que ça a un rapport avec Jeanne d'Arc?
3: Pour vous confondre tous les deux.
4: Elle avait un peu abusé.
1: Oui.
4: Elle n'avait pas parlé de la main.
1: Elle a poussé le concept jusqu'au bout. Hein. Donc c'est pas donc du Moyen Âge. Mettre sa main au feu, c'est ça?
0: Pourquoi?
3: Ça a Jeanne d'Arc, elle est montée sur le bûcher, elle s'est entravée dans la marche. Et elle a fait putain, ça commence bien.
1: Est-ce que c'était une sorte de pari à la con, comme vient de dire le Lot?
3: Ah non, c'est pas un pari, non, du tout.
1: Ah non.
3: Ah non,
1: c'est le fruit du hasard.
3: Ah non, du tout, non, c'était fait exprès.
0: Est-ce que c'était, tu sais, un gage, tu sais, des fois tu as des rituels pour passer à l'âge adulte, etc., etc. Est-ce que ça peut être un délire comme ça? Où il fallait mettre sa main au feu pour être un homme, mettre sa main au feu.
3: Ah oui. Moi, j'ai fait ça.
0: Un truc comme ça.
1: Ah oui,
0: et ça a pas marché.
4: Moi, pour être un bonhomme.
1: Ça n'a pas marché.
0: C'est Titi, il m'a soufflé. Ouais. C'est Titi, il m'a soufflé.
4: Tu vas avec ta vie, toi. Tu vas avec ta vie, moi. Moi, je vais te défoncer, moi. Moi, j'ai mis ma faim. Je mets ma main au feu que je vais te défoncer, toi. Vas-y.
3: Alors, non. Est-ce que c'est rien à voir? Non.
1: Est-ce que c'est un rapport avec le jeu?
3: Ah non.
4: Le jeu, pas con du tout, tu sais. Alors, regarde.
2: Est-ce que c'est un rapport avec le bûcher? Le bûcher.
3: Oui.
0: Le buffet de
3: on a combien de budget? 2 milliards. Bon, on va le faire.
1: Il est tellement gamé celui-là qu'il parle toujours de budget, quoi. Ah, le Titi.
3: Non, ça n'a rien à voir avec le bûcher.
4: Mais d'ailleurs, c'est pour ça, c'était Titi. Hein,
2: non, mais je voulais être sûr.
4: Tu sais, au procès de Jeanne d'Arc.
1: Oui.
4: En fait, il a trébuché sur un mot, il a dit bûcher au lieu de budget. Et voilà,
1: et ça voilà c'est foutu.
0: Est-ce que c'était pour voir si l'eau était chaude? Tu vois, genre, tu fais chauffer le chaudron. Mmh. Et pour voir si l'eau elle est chaude, et ben tu mets la main au feu.
3: C'est ah ben oui, parce que le thermomètre existait pas.
0: Eh ben exact. C'est alors
3: exact.
0: Alors tu mets
3: oui.
0: Allez.
3: Eh ben non.
0: Ah zut.
3: Par contre, ça à voir, je vais un peu vous aider parce c'est que ça, autrement vous n'allez jamais trouver.
1: Mais si.
3: C'est sûr.
1: Vas-y. Oui.
4: Moi, je pense que ça a un rapport avec le jugement divin.
3: Alors, ça fait 2 fois que tu dis un truc complètement idiot, mais quelque part, t'es un peu sur la voie, ça a à voir un peu avec un procès ou avec un...

0: jugement, justement.
1: Ah.
0: Voilà.
1: Ah, c'était un procès pour les
2: sorcières. Le procès des sorcières, non?
0: Non.
1: Pour les nobles?
2: Ah, c'est dommage.
1: Ça concernait les nobles ou les pauvres?
0: Ça, ben les pauvres certainement, puisque ça avait un rapport avec des voleurs.
3: Mais en fait, tu avais fait une bêtise et on te mettait la
0: main. C'est où qu'ils coupent la main quand ils volent?
3: Il y a plein d'endroits, par
1: exemple. Oh, il y en a plein.
0: Mais là-bas, là, au coin de la rue.
1: Depuis peu, d'ailleurs.
4: Ah, chez Gérard, l'autre jour, il a chopé un mec, il lui a coupé une main.
0: Ce mec, il a volé une cacahuète, on l'a coupé les mains.
1: Il va falloir nous donner la réponse parce que c'est la fin de cette émission.
4: Alors, c'est qu'en fait, quand le voleur, il disait non, c'est pas moi, on lui disait si, c'est toi, il disait non, c'est pas moi, on fait écoute, tu sais quoi, tu mets ta main au feu et si elle ressort tout bien comme il faut,
1: c'est
4: ça,
1: c'est pas toi.
4: C'était pas toi.
1: D'accord.
0: Alors c'est à peu près ça, figure-toi.
1: Ah ben, dis donc.
0: C'est-à-dire que à l'origine, donc cette expression remonte donc au Moyen Âge, quand il fallait prouver la culpabilité d'une personne qui avait fait un larcin, donc un voleur, il y avait donc les preuves du feu. Alors le présumé coupable, il devait prendre dans sa main une barre rougie au feu, tu vois. Mm-hmm. Donc une barre en ferraille rouge feu. Chaude, quoi.
4: Voilà.
1: Ouais.
0: Ou mettre aussi sa main dans un gant de métal rougi par, lui aussi par le feu.
3: Et si?
0: Alors, donc, bon, c'était pas du volontariat, hein, donc il lui mettait.
1: Ouais.
0: Voilà. Et s'il était guéri en moins de 3 jours, eh bien, il était reconnu innocent.
3: Ouais.
0: Voilà.
3: Alors, attends, est-ce qu'il y a eu beaucoup de gens reconnus innocents?
0: Alors, non.
3: L'histoire le dit pas.
0: L'histoire le dit pas, mais j'ai, une barre fer rouge dans les mains. Mais vu des cloques, à mon avis, dans 3 jours, t'es pas guéri, c'est sûr. Oh, il est encore coupable.
3: Il n'y avait pas la bien fine. Eh ben oui.
1: On va vous remercier à tous de nous avoir écoutés. Merci Jérôme. On va se retrouver bientôt dans votre émission. C'était les Affreux Jojo. On vous fait des bisous. Ah, un générique, dis donc. Il arrive un peu tard, mais c'est pas grave, on va faire avec. Laurence Ratit est avec nous.
0: Oui.
1: Yann Morel également.
0: Merci. Oui.
1: Bonjour, merci. Bonjour. Merci.
0: Bravo Yann Morel, voilà. Ça va bien.
1: Jérôme Delarua, Thierry Alonso
4: et Carlito.
1: Et Carlito.
4: Carlito.
1: Bisous. À bientôt.
4: Kiss la molaire.
1: Soyez sages. Soyez sages.

Salut les petits loups, ravis de vous retrouver sur Liberté FM pour ce rendez-vous musical. Souvenir, les années 80, un peu 70, dans cette période boule à facettes, avec les tubes, les incontournables, le 45 tours que vous avez acheté. Cette période-là, ou alors le 45 tours oublié, vous êtes passé à côté, ou bah, voilà, vous ne l'avez pas acheté, vous ne l'avez peut-être pas entendu à la radio à l'époque, ni vu à la télé. Un petit succès du grenier, c'est 45 tours, ou titres oubliés, voire artistes qui ont eu le mérite d'enregistrer, je le répète souvent, mais voilà, qui ont tenté leur chance, et puis bah, ça n'a pas fonctionné. On commence toujours avec quelques incontournables de ces années-là, et Munray Comanchero fait partie de ces années 80 et évidemment de ces incontournables.

Une chanteuse, compositrice, actrice australo-britannique, Kylie Minogue, qui va connaître le succès dans ses années 80.

Un autre groupe qui a marqué cette décennie 80, fin 80 quand même, hein, début 90 aussi. Nous voici à Rennes, Niagara, un groupe de pop-rock français fondé en 1982, composé de Muriel Moreno et Daniel Chenvez. Jusqu'en 93, ils vont truster les premières places du top 50. Issus de la vague du rock rennais de ce début de décennie 80, le groupe adopte le nom Niagara en 84 et connaît le succès durant ces années 80 et placera plusieurs titres au top 50. 4 albums studio seront même certifiés disques d'or. Le groupe va rencontrer le succès avec notamment L'amour à la plage, Je dois m'en aller, mais encore Un dernier baiser, et puis les 4 albums qui seront certifiés disques d'or. Niagara va se produire régulièrement sur scène partout en France, emménage à Paris. La tournée nationale qu'ils effectuent en 87 passe par l'Olympia. Ils sont également à l'affiche des grands festivals comme les Francofolies ou encore le Printemps de Bourges. Et puis leur dernier album, La Vérité, paraît en 1992, enregistré à Bruxelles et New York. Il ne rencontre pas le même succès que ses prédécesseurs et le duo se sépare. Ils vont poursuivre leur carrière, mais séparément. J'ai vu Niagara sur Liberté FM.

Bertrand voulant surfer sur sa plane pour moi avec cet autre 45 tours qu'il avait enregistré. Succès du grenier avec une interprète éphémère dans la variété française, Ginny Galland, il m'enlève aujourd'hui.

ressemblait à du Karen Cheryl, le producteur était le même, Mémé Ibac. Génie galant. Direction l'Italie avec Angelo Brandurardi, Va où le vent te mène au début des années 80.

0: Une chanson qui, au début des années 80, va révéler Gérard Berliner. Ce sera avec Louise, son plus grand succès. Il fait alors pleurer la France.
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propose d'aller au cinéma en cette année 1983, février 83. C'est la sortie du deuxième film réalisé par Alain Delon, Le Battant, réalisé avec Anne Pariot. Ce policier se placera en tête du box-office dans les deux premières semaines de février 83. La bande originale du Battant.

Le battant, la musique, la bande originale précisément de ce film avec Anne Barillo et ce film avec Alain Delon, réalisateur et comédien. Elle reviendra à la tombée du jour, il mettra ses gants blancs, c'est son style différent. Voici dans ces années 80 un succès fou pour Christophe. Les titres sont à chaque fois des succès, mais il se fait rare dans la chanson française. Mais c'est depuis les années 60 et l'été 65, quelqu'un que l'on aime retrouver. Succès fou, bien loin d'Aline, même si il peut y avoir quelques ressemblances aussi avec cet artiste. Nous sommes toujours en 1983, c'est le tube de l'été 83 sur Christophe. La France entière, comme à l'été 65 pour Aline, va chanter. Et personne ne résiste à Christophe, qui à ce moment-là fait un comeback remarqué et va enchaîner donc quelques succès par la suite qui lui permettront d'ailleurs de retrouver la tête du top 50. Avant cela, il y a les sommets des hit parades en 83, succès fou, Christophe.

45 tours oubliés de l'année 85, Romano Musumara, qui on doit à quelques grands succès, notamment pour Stéphanie de Monaco, le voici avec Les Amants du Soleil, l'Italie sur Liberté FM.

voix chaude de Romano Musumara et ses amants du soleil à l'instant sur Liberté FM. Un succès du grenier en 1984 pour Julie Pietri avec ce titre Dernier Appel. C'est un 45 tours que l'artiste a enregistré. Julie Pietri sur Liberté FM.

ce dernier appel de Julie Pietri sur Liberté FM. On va terminer avec Kajagogo. Souvenez sûrement de cet artiste britannique, de ce groupe qui va marquer le début des années 80, et notamment ce fameux titre Neverending Story. Merci de votre fidélité. On se retrouve très vite pour d'autres tubes ou chansons oubliées de cette période de 80, un peu 70 aussi. Kajagogo, c'est sur Liberté FM pour terminer ce rendez-vous musical. Salut les petits loups!

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2: Bonjour à tous, c'est Cyril. On se retrouve pour vos idées de sortie. Vendredi 11 septembre à Ribérac, à l'espace culturel André Malraux, c'est le loto du car football à 20h45. Il est animé par Alain. 2000 euros de cartes cadeaux valables dans toute la France sont à gagner. Sur place, buvette, sandwich, gâteau. Vendredi 11 septembre, un second loto vous est proposé à Ménesplé à 20h45 à la salle des fêtes. C'est animé par le club de foot. Loto spécial bon d'achat avec 250 euros, 100 euros, 80, 60, 50, 40, 30, 25 et 20 euros. Il y aura le jeu du bar in tombola, le jeu du bingo, le loto perso. Vendredi 11 septembre à Vanxin, marché des producteurs gourmands. Ça sera la dernière édition de cette année, il commencera à partir de 18h30. Vous retrouverez des produits locaux, des plats gourmands avec une ambiance musicale et il y aura une tombola avec de nombreux jeux à gagner. Vendredi 11 septembre à 20h45 à Saint-André-de-Double dans la salle des fêtes, Eulalie en scène présente le week-end des parents. C'est une pièce de théâtre, l'entrée est à 8 euros, sur place, bar et pâtisserie. Samedi 12 septembre à Pillac, la Sardinada. Ça se passera dans la cour de l'école. Le menu est à 17 euros, boissons non comprises, apéritifs offerts et 10 euros pour les moins de 12 ans. Les bénéfices seront reversés à l'association de sauvegarde de l'église et du patrimoine de Pillac. Vous pouvez réserver au 06 62 72 57 45 ou au 06 28 04 89 86. Dimanche 13 septembre à 16h, la mairie de Saint-Romain et l'association Note d'Espoir présentent Kadisha. C'est un ensemble vocal et musical dirigé par Bachir Chami. Chant sacré d'Orient et d'Occident. Ça se passera à l'église de Saint-Romain. L'entrée est à 12 euros et c'est gratuit pour les moins de 12 ans. Il n'y a pas de réservation et pour plus d'informations, mairie.saintromain@wanadoo.fr. Dimanche 13 septembre à 14h30 à Massignac, dans la salle au-dessus du magasin Spar, l'association Les Amis du Pain vous propose un méga loto. C'est 10 euros par personne pour les cartons à volonté et il sera animé par Lionel. Au total, 3000 euros de lots et de cartes cadeaux sont à gagner. Sur place, il y aura le maxi bingo, le jeu du bar, le loto bonus, vente de sandwich, hot dog, frites, kebab, burgers et pâtisseries. Dimanche 13 septembre à Saint-Méard-de-Dronne, marché des producteurs avec vente de produits locaux. Ce mois-ci, un plat vous sera proposé, c'est du gratin de confit de canard. Vous pouvez réserver au 05 53 90 07 94. Dimanche 13 septembre à Bourdeil-Vide-Grenier de 9h à 17h, c'est 2 euros le mètre linéaire. Sur place, buvette et restauration, vous pouvez réserver par SMS au 06 33 13 65 53. La saison 2026-2027 reprend chez Josie Danse avec la reprise des cours le lundi 14. Tous les lundis soirs, répétition à Saint-Michel-de-Rivière. Tous les mardis et mercredis soirs au gymnase de La Roche-Chalais. Et tous les jeudis soirs à Saint-Olé. Pour plus d'informations, vous pouvez contacter Josie Danse au 06 80 53 90 42 ou au 06 78 29 44 23. Voilà, c'était vos idées de sortie. Vous pouvez retrouver le détail de toutes ces manifestations sur le site internet de Liberté FM ou sur notre page Facebook. Si vous aussi vous organisez une animation et que vous souhaitez en faire la promotion sur Liberté FM, n'hésitez pas à nous envoyer un mail à contact@libertefm.fr. Quant à moi, je vous dis à très vite.
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0: Bonjour, au programme de votre soirée télé de ce mardi 8 septembre sur TF1, Koh-Lanta All-Star, présenté par Denis Brognard. Sur France 2, Il était une voix, Céline Dion, documentaire. Nagui raconte l'histoire vocale de Céline Dion, une histoire qui se dévoile au fil de ses interprétations, de ses silences, de ses évolutions et des moments qui ont marqué son destin artistique. Sur TMC, Madame Foresti, spectacle. Florence Foresti vient d'entrer dans le cercle des quadragénaires, un cap qui la désespère. En pleine déprime, elle s'interroge sur le sens profond de l'existence. Sur TFX, Challenger, film avec Zendaya. Sur France 3, La Stagiaire, série avec Michel Bernier. Sur M6, 911, série. Et puis sur W9, minute par minute, sur le thème 11 septembre 2001, le jour où l'Amérique a été attaquée. Documentaire, le 11 septembre 2001, 4 avions de ligne sont détournés. 2 sont projetés contre les tours jumelles du World Trade Center. Le déroulement des événements est retracé minute par minute à l'aide d'archives visuelles et sonores. Très belle soirée télé à tous.
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3: Bonjour à tous, c'est Cyril. On se retrouve pour vos idées de sorties.
2: Ok.
3: Vendredi 11 septembre à Ribérac, à l'espace culturel André Malraux, c'est le loto du kart football à 20h45. Il est animé par Alain. 2000€ de cartes cadeaux valables dans toute la France sont à gagner. Place buvette, sandwich, gâteau. Vendredi 11 septembre, un second loto vous est proposé à Ménesplé à 20h45 à la salle des fêtes. C'est animé par le club. Quel bon d'achat avec 250€, 100€, 80, 60, 50, 40, 30, 25 et 20€. Il y aura le jeu du bar in Tombola, le jeu du bingo, le loto perso. Vendredi 11 septembre à Vanxin, marché des producteurs gourmands. Ça sera la dernière édition de cette année. Il commencera à partir de 18h30. Vous retrouverez des produits locaux, des plats gourmands avec une ambiance musicale et il y aura une tombola avec de nombreux jeux à gagner. Vendredi 11 septembre à 20h45 à Saint-André-de-Double dans la salle des fêtes, Eulalie Hansen présente le week-end des parents. C'est une pièce de théâtre. L'entrée est à 8€. Sur place, bar et pâtisserie. Samedi 12 septembre à Pillac, la star d'Inada. Ça se passera dans la cour de l'école. Le menu est à 17€, boissons non comprises, apéritifs offerts et 10€ pour les moins de 12 ans. Les bénéfices seront reversés à l'association de sauvegarde de l'église et du patrimoine de Pillac.
2: Ouais, mais bon, après,
3: vous pouvez réserver au 06 62 72 57 45 ou au 06 28 04 89 86. Dimanche 13 septembre à 16h, la mairie de Saint-Romain et l'association Note d'Espoir présentent Kadisha. C'est un ensemble vocal et musical dirigé par Bachir Chami. Chant sacré d'Orient et d'Occident. Ça se passera à l'église de Saint-Romain. L'entrée est à 12€ et c'est gratuit pour les moins de 12 ans. Il n'y a pas de réservation et pour plus d'informations, mairie.saintromain@wanadoo.fr. Dimanche 13 septembre à 14h30 à Massignac, dans la salle au-dessus du magasin Spar, l'association Les Amis du Pain propose un méga loto. C'est 10€ par personne pour les cartons à volonté. Il sera animé par Lionel. Au total, 3000€ de lots et de cartes cadeaux sont à gagner. Sur place, il y aura le maxi bingo, le jeu du bar, le loto bonus, vente de sandwich, hot dog, frites, kebab, burger et pâtisserie. Dimanche 13 septembre à Saint-Méard-de-Dronne, marché des producteurs avec vente de produits locaux. Ce mois-ci, un plat vous sera proposé, c'est du gratin de confit de canard. Vous pouvez réserver au 05 53 90 07 94. Dimanche 13 septembre à Bourdeille, vide-grenier de 9h à 17h. C'est 2€ le mètre linéaire. Sur place, buvette et restauration, vous pouvez réserver par SMS au 06 33 13 65 53. La saison 2026-2027 reprend chez Josie Danse avec la reprise des cours le lundi 14. Tous les lundis soirs, répétition à Saint-Michel-de-Rivière. Tous les mardis et mercredis soirs au gymnase de La Roche-Chalais. Et tous les jeudis soirs à Saint-Olé. Plus d'informations, vous pouvez contacter Josie Danse au 06 80 53 90 42 ou au 06 78 29 44.
2: Parce que je suis venu ici justement pour un problème d'RDS.
3: 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Quant à moi, je vous dis à très vite.
4: Bonjour, au programme de votre soirée télé de ce mardi 8 septembre sur TF1, Koh-Lanta All-Star, présenté par Denis Brognard. Sur France 2, Il était une voix, Céline Dion, documentaire. Nagui raconte l'histoire vocale de Céline Dion, une histoire qui se dévoile au fil de ses interprétations, de ses silences, de ses évolutions et des moments qui ont marqué son destin artistique. Sur TMC, Madame Foresti, spectacle. Florence Foresti vient d'entrer dans le cercle des quadragénaires, un cap qui la désespère. En pleine déprime, elle s'interroge sur le sens profond de l'existence. Sur TFX, Challenger, film avec Zendaya. Sur France 3, La Stagiaire, série avec Michel Bernier. Sur M6, 911, série. Et puis sur W9, Minute par Minute, sur le thème 11 septembre 2001, le jour où l'Amérique a été attaquée. Documentaire, le 11 septembre 2001, 4 avions de ligne sont détournés. 2 sont projetés contre les tours jumelles du World Trade Center. Le déroulement des événements est retracé minute par minute à l'aide d'archives visuelles et sonores. Très belle soirée télé à tous.

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2: Bonjour à tous, c'est Cyril. On se retrouve pour vos idées de sorties. Vendredi 11 septembre à Ribérac, à l'espace culturel André Malraux, c'est le loto du car football à 20h45. Il est animé par Alain. 2000 euros de cartes cadeaux valables dans toute la France sont à gagner. Sur place, buvette, sandwich, gâteau. Vendredi 11 septembre, un second loto vous est proposé à Ménesplé à 20h45 à la salle des fêtes. C'est animé par le club de foot. Loto spécial bon d'achat avec 250 euros, 100 euros, 80, 60, 50, 40, 30, 25 et 20 euros. Il y aura le jeu du bar in tombola, le jeu du bingo, le loto perso. Vendredi 11 septembre à Vanxin, marché des producteurs gourmands. Ça sera la dernière édition de cette année, il commencera à partir de 18h30. Vous retrouverez des produits locaux, des plats gourmands avec une ambiance musicale et il y aura une tombola avec de nombreux jeux à gagner. Vendredi 11 septembre à 20h45 à Saint-André-de-Double dans la salle des fêtes, Eulalie Hansen présente le week-end des parents. C'est une pièce de théâtre, l'entrée est à 8 euros, sur place, bar et pâtisserie. Samedi 12 septembre à Pillac, la Sardinada. Ça se passera dans la cour de l'école. Le menu est à 17 euros, boisson non comprise, apéritif offert et 10 euros pour les moins de 12 ans. Les bénéfices seront reversés à l'association de sauvegarde de l'église et du patrimoine de Pillac. Vous pouvez réserver au 06 62 72 57 45 ou au 06 28 04 89 86. Dimanche 13 septembre à 16h, la mairie de Saint-Romain et l'association Note d'Espoir présentent Kadisha. C'est un ensemble vocal et musical dirigé par Bachir Chami. Chant sacré d'Orient et d'Occident. Ça se passera à l'église de Saint-Romain. L'entrée est à 12 euros et c'est gratuit pour les moins de 12 ans. Il n'y a pas de réservation et pour plus d'informations, mairie.saintromain@wanadoo.fr. Dimanche 13 septembre à 14h30 à Massignac, dans la salle au-dessus du magasin Spar, l'association Les Amis du Pain vous propose un méga loto. C'est 10 euros par personne pour les cartons à volonté et il sera animé par Lionel. Au total, 3000 euros de lots et de cartes cadeaux sont à gagner. Sur place, il y aura le maxi bingo, le jeu du bar, le loto bonus, vente de sandwich, hot dog, frites, kebab, burgers et pâtisseries. Dimanche 13 septembre à Saint-Méard-de-Dronne, marché des producteurs avec vente de produits locaux. Ce mois-ci, un plat vous sera proposé, c'est du gratin de confit de canard. Vous pouvez réserver au 05 53 90 07 94. Dimanche 13 septembre à Bourdeille, vide-grenier de 9h à 17h. C'est 2 euros le mètre linéaire. Sur place, buvette et restauration, vous pouvez réserver par SMS au 06 33 13 65 53. La saison 2026-2027 reprend chez Josy Danse avec la reprise des cours le lundi 14. Tous les lundis soirs, répétition à Saint-Michel-de-Rivière. Tous les mardis et mercredis soirs au gymnase de La Roche-Chalais. 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Pour plus d'informations, vous pouvez contacter Josy Danse au 06 80 53 90 42 ou au 06 78 29 44 23. Voilà, c'était vos idées de sortie. Vous pouvez retrouver le détail de toutes ces manifestations sur le site internet de Liberté FM ou sur notre page Facebook. Si vous aussi vous organisez une animation et que vous souhaitez en faire la promotion sur Liberté FM, n'hésitez pas à nous envoyer un mail à contact@libertefm.fr. Quant à moi, je vous dis à très vite.
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0: Bonjour, au programme de votre soirée télé de ce mardi 8 septembre sur TF1, Koh-Lanta All-Star, présenté par Denis Brognard. Sur France 2, Il était une voix, Céline Dion, documentaire. Nagui raconte l'histoire vocale de Céline Dion, une histoire qui se dévoile au fil de ses interprétations, de ses silences, de ses évolutions et des moments qui ont marqué son destin artistique. Sur TMC, Madame Foresti, spectacle. Florence Foresti vient d'entrer dans le cercle des quadragénaires, un cap qui la désespère. En pleine déprime, elle s'interroge sur le sens profond de l'existence. Sur TFX, Challenger, film avec Zendaya. Sur France 3, La Stagiaire, série avec Michel Bernier. Sur M6, 911, série. Et puis sur W9, Minute par Minute, sur le thème 11 septembre 2001, le jour où l'Amérique a été attaquée. Documentaire, le 11 septembre 2001, 4 avions de ligne sont détournés. 2 sont projetés contre les tours jumelles du World Trade Center. Le déroulement des événements est retracé minute par minute à l'aide d'archives visuelles et sonores. Très belle soirée télé à tous.
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7: Hey, bonjour, bonjour, bonjour. Je suis vraiment, vraiment très, très heureuse de vous retrouver tous là ce soir. Ce fut un mois d'août très éprouvant et je souhaitais vous remercier déjà d'emblée pour le soutien que vous m'avez apporté. Vous savez ce dont je parle ce soir. Eh bien, ce soir, on attaque ensemble la 9e saison de Kikaliente. Tout ce chemin déjà ensemble. Merci. C'est un bel anniversaire qu'on ne fête pas tout seul parce qu'on ne fête pas ça, hein, sans du lourd. On va passer un moment fort avec l'artiste Sedman qui est là. Vous le voyez à la caméra, je le reçois dans les studios à Brive-la-Gaillarde. Bonsoir Sedman.
8: Bonsoir Kika. Bonsoir tout le monde. Bonsoir Kika. Ça va?
7: Bonsoir. Bah ouais, ça va. Du lourd. Allez.
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7: Allez, on redémarre avec les petits oiseaux. Donc on se disait bonsoir avec Sedman qui est là dans l'émission donc pour nous présenter son tout dernier bébé. C'est un artiste local, tu n'habites pas loin d'ailleurs. Ouais. Et c'est surtout pas la première fois que tu viens ici.
8: Exactement. Dans l'émission. Je crois que je suis venu pratiquement un an jour pour jour l'année dernière. C'est ça, pour présenter mon premier projet Planète. Et là aujourd'hui on revient pour présenter le second projet Plan de Secours.
7: Et c'est pas le dernier.
8: Non.
7: Ouais, c'est un plan de secours comme un plan de secours, tu vas nous expliquer, hein, parce que c'est un album de 10 titres reggae, roots, dancehall, raga. On trouve de tout, c'est une mixité, une musicalité hyper bien maîtrisée. On en parlera aussi durant cette heure d'interview. Mais surtout, autour de ça, autour de toute cette mixité qui te représente, ce qui en fait le cœur central, c'est le concept des portes. Alors, on va poser le décor, hein, déjà, pour les auditeurs qui nous écoutent et qui sont au rendez-vous de Kikaliente. Bienvenue à vous tous, toi qui passe par là, toi là. Ceux qui ne comprennent pas le concept des portes, est-ce que tu peux nous l'expliquer?
8: Alors, le concept des portes, en fait, c'est une pièce que j'ai créée avec, donc, du coup, 10 portes. Une pièce sombre, donc qui représente, on va dire, son soi intérieur, tu vois, ce côté pas sûr, voilà, ce côté très sombre qui peut y avoir dans toutes les recherches qu'on peut élaborer autour d'un projet. Donc j'ai fait cette pièce avec 10 portes, donc qui dit 10 portes dit 10 titres, où voilà, j'ai fait cette pièce pour présenter mes 10 titres.
7: Les 10 titres. Que j'allume mon micro à mon tour. Hein. Ouais. Les 10 titres, parce que tu avais décidé que ce serait 10 titres, ou d'abord il y en avait plus que ça, et tu as fait un tri, un auto-tri.
8: Il y a eu un auto-tri, et puis il y a eu surtout un long travail avec mon sound system, le RDS Sound, avec qui.
7: On salue Lucas. Ouais,
8: salut Lucas, Hugo, big up. Et donc c'est un an, une grosse année de travail ensemble où j'ai présenté mon premier projet Planète. Et en fait, tout au long de l'année, j'ai bossé sur des instrus de Lucas et il y a pratiquement 8 mois, un an presque même. Je lui ai dit, en fait frérot, on a quelques titres là, est-ce que ça te dirait pas qu'on fasse un projet commun, tu vois? Et donc c'est parti de là en fait, si tu veux. Non.
7: Et le concept des portes, il était déjà dans ta tête à ce moment-là?
8: Non, pas du tout. En fait, le projet des portes, je vais te l'avouer, il fallait que je trouve un moyen, on va dire économique, et aussi nouveau de pouvoir présenter ces 10 titres dans une seule et même démarche. Donc oui, j'ai un peu cogité, si tu veux, et à un moment, je me suis dit, bah, en fait, on va créer une petite pièce, maquette, tu vois, une pièce où il y aura 10 portes. Donc en fait, tout sera centré autour de ça. Et après, au-delà de ça, bah, la porte s'ouvre, on découvre un titre, et là, on en reparlera peut-être après, mais on a navigué un petit peu avec Lucas et mon vidéaste, enfin voilà, la personne qui nous a filmé à travers un petit peu.
7: C'est ça tout que j'allais dire aux auditeurs, c'est qu'en fait, s'ils sont curieux, au-delà de ce soir, l'émission où tu viens nous présenter cet album de 10 titres, au-delà de tout ça, les 10 titres aussi sont un concept parce que tu les présentes aux auditeurs, mais tu les fais aussi participer. Et ça, tout ça, tu l'expliques dans des mini vidéos que tu as fait du teasing
8: sur
7: ton Instagram. Dis-leur ton Instagram.
8: Ouais, bah mon Instagram, c'est Cédric tiré du 9, je crois. Sedman, Cédric Sedman, Sedman. De toute façon, il n'y a pas 15 000 Sedman chanteurs. Ouais. Donc, vous pouvez me trouver sur tous les réseaux, Facebook, Insta et TikTok. Donc effectivement, comme disait Kika, j'ai demandé à mes auditeurs, mon public et aux nouveaux arrivants bien sûr, de participer au vote des portes qu'on allait ouvrir via les stories, donc que ce soit sur TikTok, Insta et Facebook, même un petit peu YouTube, mais là c'était plus compliqué, c'était plus une communauté qu'il fallait créer. Et en fait, donc déjà aussi pour dire que c'était pas la vidéo en une vidéo, il fallait qu'elle dure moins d'une minute pour que ça rentre, si tu veux, l'algo. C'est ça aussi le plus gros du travail, parce que dès que tu perds les gens vite, en fait, donc il fallait que ça soit concis. Donc il y avait encore peut-être des choses à améliorer. Le but, c'était voilà, de dire cette semaine, quelle porte on ouvre. Donc en fait, je me suis servi des stories. J'ai fait un sondage où je présentais par exemple porte 1, porte 2, porte 3, porte 4, ainsi de suite. Et je demandais aux gens, donc c'était le dimanche, de voter pour une porte. Donc voilà,
7: tu donnais le choix entre deux portes.
8: Le premier vote, c'était toutes les portes.
7: Ouais.
8: Et après, je regardais, donc ça c'était, en plus j'ai vraiment, je vous le dis, j'ai joué le jeu. Il y a pas genre tout était prémédité, telle porte avant. Ouais, donc moi ça me faisait plaisir aussi de voir, parce que donc je voyais les gens voter. Alors des fois je te disais, je me lève le matin, je vois c'est la porte 2 qui est en premier, puis chacun sa vie, le boulot, tout ça, la vraie vie, voilà. Et je me reconnectais le soir, et en fin de compte non, c'était plus la porte 2, c'était la porte 8 qui avait pris le dessus. Et en fait, donc c'était ça qui était drôle pour moi de voir, et puis de voir le nombre de personnes aussi accroître toutes les semaines, en fait.
7: Bah oui.
8: Et le lendemain, donc une fois qu'il y avait, donc j'avais tous ces votes ce dimanche là le lundi, je gardais les deux finalistes, et là je refaisais un vote pour les deux portes gagnantes.
7: Ouais.
8: Et là j'avais donc le lundi soir, le choix qui était fait. Et après le vendredi, pour que le vendredi je sorte l'extrait, parce qu'en fait c'était pas la musique en entière, c'était en général un couplet, un refrain.
7: Et oui, parce que tu vas pas sortir l'album avant qu'il sorte.
8: Oui, et puis même, il fallait que ça reste dans une minute en gros, tu vois, un petit teasing. Voilà, on présente un morceau, un couplet, un refrain, bam, tac. Par contre, le morceau était dispo direct sur les plateformes de streaming.
7: Yes.
8: Donc le morceau était aussi enregistré. Donc il fallait que je fasse tout ça le mardi pour que le vendredi tout soit rentré dans la machine. Donc c'est-à-dire, il fallait que je prépare donc la petite vidéo qui allait présenter la porte qui avait gagné. Les photos.
7: Et tout ça, on le précise aux auditeurs quand même qui nous écoutent et qui te découvrent ce soir, tout ça en autoproduction.
8: Exactement.
7: Hyperactif, c'est un truc de malade. Moi, j'ai juste envie de couper ce petit moment-là et de leur dire aux auditeurs ce qu'il faut dire. Et d'abord, on aurait dû commencer par ça, parce que tu as tout fait toi-même. La création du décor, le bois, scié, poncé, cloué, je ne sais pas quoi d'autre. Tu as tout le matos chez toi, faut le dire, parce que ton vrai métier qui te fait gagner l'argent pour manger et payer les factures, tout ça.
8: Je suis ébéniste, ouais,
7: c'est ça. Ébéniste. Le montage aussi, car il a fallu en faire 10 des portes. Tu me l'as expliqué en backstage tout à l'heure, c'est hallucinant. Et je sais ça aussi parce que tu as tout filmé aussi, tu as partagé sur les réseaux. Donc ceux qui te suivent sont certainement au courant, bien sûr. Mais pour les auditeurs qui te découvrent, on est en train de leur expliquer tout ce temps que ça t'a pris pour mûrir un album de 10 titres et tout construire autour.
8: Ouais, toute la DA était là. Je big up mon cousin Germain, du coup, qui a travaillé sur toutes les photos qu'on a fait, qui a bossé sur cette DA, donc très sombre avec cette lumière fluo vert, donc qui représente le panneau sortie de secours.
7: Sortie de secours.
8: Voilà, ouais. Donc il est rebaptisé, qui est rebaptisé plan de secours au final, tu vois. Et tous les brainstorming qu'on a pu faire pendant tous ces mois de boulot avant même de conceptualiser les portes, de créer, parce qu'il faut savoir que toutes ces portes, tout ça, c'est que de la récup. Il fallait que je sois le plus cheap possible. Ça a été un défi, tu vois, me dire pour pas que j'ai
7: écolo
8: et puis tu sais quand on entreprend un projet, voilà, il faut des moyens, faut, tu vois, tout ça, et puis il y a la déception d'être noyé dans la masse, dans sur la toile de toute cette machine infernale qui est les réseaux sociaux. Donc je me suis dit, écoute, pour pas avoir de regrets, moi je donne de mon temps. Mais par contre, voilà, il faut pas que je dépasse un certain budget pour m'y retrouver, tu vois.
7: Économique.
8: Et donc on a, j'ai tourné tout ce projet autour de ça et essayé de créer cette petite bulle, tu vois, cette petite pièce qui me représente moi.
7: T'as fait une recyclerie de portes.
8: Ouais, c'est ça.
7: Recyclerie de panneaux. Maintenant,
8: malheureusement, de toute façon, il fallait bien. Ouais, c'est démonté.
7: En plus, elles sont déjà toutes peintes.
8: Ouais, c'est déjà toutes.
7: Il y a un numéro, donc si t'habites le
8: poignet, j'ai fabriqué jusqu'au poignet. Même les poignets, c'est moi qui les ai fabriqués.
7: De 1 à 10, si c'est ton numéro de rue, t'as droit à une porte.
8: C'est ça. Mon numéro, c'est représente 3 portes, en fait.
7: C'était un numéro à 3 chiffres. Là, tu vas te taper 3 portes devant chez toi. On va essayer de les recycler autrement. Mais si vous êtes intéressé par des portes, contactez Sedman. En tout cas, l'autopromo de ce nouveau bébé dont on parle ce soir, ça t'a coûté du temps. Ça t'a pas trop coûté d'argent, parce que tu viens de l'expliquer.
8: C'est ça.
7: Mais en temps, là, tu nous disais à peu près entre 8 mois et 1 an.
8: Ouais, c'est ça, un an de projet entre l'enregistrement, le mix, le master, l'élaboration des portes, de la pièce, de tout mettre en photo, en vidéo, de tout monter, de tout conceptualiser,
7: de
8: me préparer tout le monde, de se préparer psychologiquement à se dire que ça allait être donc 10 portes par semaine, ça fait 2 mois et demi.
7: Est-ce qu'on va développer un peu plus tard, juste après le premier titre qu'on va s'écouter là, dans moins de 2 minutes, on s'écoute le premier titre que j'ai choisi dans cet album. Là, toi, tu as choisi des titres qui correspondent à des numéros. T'as à peu près approprié, je dis à peu près parce que t'as à peu près approprié, c'est dur à dire ça, les numéros des titres dans l'album au numéro des portes qui correspondent à des choix de vie. Est-ce que le choix des auditeurs par rapport à ton choix, toi, de décider que cette chanson serait ce numéro-là, je ne sais pas si tout le monde me suit,
8: Je comprends ce que tu veux dire.
7: Donc si ton con, si tu comprends ce que je veux dire.
8: Et ben, tu sais quoi, c'est drôle que tu poses cette question-là parce que je m'y attendais pas. C'est vrai. En fait, je les ai numérotés. Donc conceptualisé, on va dire numéroté physiquement pour ces teasers. Pas de la même manière dont c'est numéroté sur l'album.
7: C'est ça, c'est exactement là
8: j'ai
7: où
8: j'ai changé,
7: où
8: si tu veux, un peu, parce que c'est mon bébé, donc moi je l'ai écouté une fois. Je savais que la manière dont c'est mis sur l'album pour les auditeurs qui vont écouter entièrement, il y a une petite chronologie, où on va dire, de ce projet.
7: Quand tu l'as expliqué dans la vidéo.
8: Mais par contre, j'ai dit non,
7: c'est pas possible. Lui, ça correspond pas à ce qu'il raconte là.
8: Tu
7: vois, lui, c'est lui. Alors j'ai fait, tu sais, comme à l'école, on fait la flèche, le mot en haut qui va avec le mot du bas, et on fait
8: des mots fléchés.
7: des croix comme ça.
8: C'est un petit peu ça. Et en fait, c'est toujours le côté d'être incertain, de toujours se remettre en question, se poser des questions, tu vois, de jamais être sûr en fait de là où on va, en fait. Donc tu vois, cette pièce aussi, ça représente un peu ça. C'est pour ça, ce côté sombre, c'est vraiment ce truc, on est à l'intérieur de soi-même. Tu vois, on a cette part un petit peu de recherche,
7: on est perdu tout le temps,
8: surtout dans le monde dans lequel on vit aujourd'hui, tu vois.
7: On
8: n'est jamais sûr de rien, donc c'est toujours ça, le plan de secours.
7: Ouais.
8: Et moi, le plan de secours, pour moi, c'est la musique.
7: Ouais. Et le plan B aussi.
8: C'est le plan B, le plan de secours, tu l'appelles comme tu veux.
7: On va se le présenter comme ça, Kikaliente. On nous écoute un petit peu partout dans le monde, sur internet, sur Brenich-FM.com. On nous écoute aussi sur les radios partenaires, et bien sûr, on salue les Corréziens et département alentour qui écoutent Kikaliente sur Brenich. On s'écoute le premier titre, Rayon de soleil, Sedman, c'est maintenant.
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2: Ça, c'est un putain de son. Je sais pas ce que vous en pensez, vous, les auditeurs, mais c'est un putain de son. Ça fait du bien, hein?
3: Ouais,
2: tu le chantais, là, en off.
3: Ouais, c'est un morceau qui me tient beaucoup à cœur, tu vois.
2: Raconte-nous l'histoire de ce morceau. Tu parles...
3: Je m'entends pas dans le casque.
2: Ah, tu t'entends pas dans ton casque. Là, le petit bouton en haut, tu tournes en haut de... Non, pas de... En, là, en haut. Le bouton noir sur le... là.
4: Ok.
2: Normalement.
3: Là, non.
2: Normalement, tu t'entends.
3: Là, je m'entends pas. Je m'entends pas. Tu m'as dit de tourner. Ah, si, ça y est. Ouais, excusez-moi, les auditeurs. J'avais
2: Cédric
3: un petit
2: est de
3: souci
2: nouveau
3: technique.
2: Avec nous, cette
3: ouais, j'entendais rien. Je ne savais pas où j'étais. J'étais perdu dans ma pièce.
2: Ben ouais, t'étais dans ton plan de
3: secours. Rayon de soleil, ouais, c'est ça. Rayon de soleil, rayon RDS.
2: Soleil. C'est, ah ouais,
3: Big
2: c'est
3: up ça. Oui, alors,
2: c'est,
3: en fait.
2: C'est la première
3: si
2: question
3: tu...
2: qui m'est venue.
3: Ouais, c'est vrai.
2: Est-ce que c'est une dédicace à ton Selecta Lucas RDS, qui veut dire rayon de soleil?
3: Oui, bien sûr, parce que le sound system s'appelle RDS, donc rayon de soleil. Mais si tu veux, en fait, c'est l'apogée de toute cette de tout ce voyage qu'on a pu faire en fait pendant un an avec Lucas et bien sûr Iron Leg, parce que j'ai faut le dire aussi donc
2: oh,
3: Iron Leg
2: du coup Iron Leg, frérot, Limoges in the city,
3: et ça, et en plus
2: place.
3: Je l'ai vu avant d'arriver, enfin je l'ai vu sur les réseaux, il faisait un petit live TikTok, donc il m'a dit de te big up, d'ailleurs c'est vrai, il m'a dit tu feras une bise à Jessica,
2: bien sûr,
3: et du coup voilà, donc en fait j'étais son backer à Iron Leg pendant un an, et en fait donc voilà, avec RDS on a voyagé tous les trois toute cette année dernière. Et donc si tu veux donc rayon de soleil, c'est je parle pas de quelqu'un en soi-même, donc les gens peuvent se l'approprier comme ils veulent,
2: c'est
3: ce morceau, c'est ça,
2: dire.
3: D'où l'importance que en fait c'est plutôt universel, tu vois, chacun croit en ce qu'il veut, moi je suis plutôt des valeurs universelles, je crois plus en l'univers qu'autre chose, et voilà, il fallait enfin j'ai fait un voyage psychique, voilà, c'est assez mystique en fait, si tu veux, donc voilà, moi c'était ce rayon de soleil, c'était cette découverte que j'ai fait spirituelle de tout ce voyage avec les frérots, tu vois, et de tout ce qui a pu m'entourer, voilà, à ce moment-là où j'ai composé ce morceau-là, voilà, exactement, donc tu vois, moi ça me fait du bien de croire en certaines choses. Chacun croit, je le dis, tu vois, dans cette
2: voyage
3: musique.
2: Aussi souvent, c'est ce qu'ils disent quand ils reviennent de voyage, la richesse, l'enrichissement que tu acquiers durant toutes ces rencontres, parce que tu rencontres
3: c'est
2: des
3: ça,
2: âmes,
3: exactement,
2: tu rencontres des
3: voilà.
2: gens,
3: puis on échange, donc on échange ces modes de vie, ces manières de penser, ces manières de voir les choses, et donc en fait c'était ça, en fait c'était une ouverture d'esprit, en fait je parle plus d'une ouverture d'esprit que j'ai conceptualisé en parlant de quelqu'un ou quelque chose, tu vois.
2: Rencontrer les gens, voilà, c'est ouvrir son esprit.
3: C'est
2: hein. Et là, dans ce titre, on pourrait penser que tu parles de la musique, tu parles de ta femme, que tu parles de ton Selecta, évidemment. RDS, bon, bien sûr, parce que j'ai un avantage sur les autres où je connais déjà Lucas et je savais que RDS Sound System, ça voulait dire rayon de soleil. Mais pour les auditeurs qui viennent de l'écouter, ce titre-là, il est magique parce que vraiment, il est universel, comme
3: c'est
2: tu
3: ça,
2: disais.
3: C'est ça, que chacun se l'approprie. Et voilà, j'ai eu des retours de gens sur les réseaux qui m'ont dit ah putain, c'est exactement ce que je vis, c'est exactement ça. On se connaît pas, on sait pas, je sais pas de quoi ils parlent, mais ce morceau l'a touché. Peut-être la manière dont c'est raconté, l'histoire, comme tu vois, on parle pour tout le monde, tu vois, c'est un morceau, voilà, les gens ont besoin, je pense, aujourd'hui de se recentrer sur des belles valeurs, donc voilà, c'était ce morceau, et puis j'adore le jouer sur scène.
2: C'est universel, chacun peut s'identifier à ce qu'il est en train de vivre sur le moment, et
3: exactement,
2: tout le monde connaît le soleil, tout le monde a déjà vu soleil se coucher, le soleil se lever, tout le monde a déjà ressenti le bien que ça peut faire de ne serait-ce ce moment-là, du coucher ou du lever du soleil.
3: Exactement.
2: Cette plénitude.
3: C'est très drôle, tu es presque en train de raconter le clip que je vous présenterai très très
2: bientôt. Ah ouais,
3: bientôt.
2: Enfin attention,
3: mais
2: je
3: t'es tout le temps dedans,
2: pas.
3: Mais non, mais t'es tout le temps dedans.
2: À chaque fois,
3: t'es pile de poil dedans.
2: Je flaire un petit peu ce
3: c'est
2: qui
3: ça.
2: Nous attend.
3: Ouais.
2: Bah, comme quand t'étais venu l'année
3: portes,
2: dernière.
3: Non, mais surtout pour les portes aussi.
2: À Planète.
3: Ouais, bah pour le projet Planète, ouais, bah, mais surtout là pour le projet des portes, dès les premiers instants, tu m'as sorti, je me souviens, un commentaire, tu m'as dit, tu m'as dit l'obscur et la lumière, un truc comme ça.
2: Ouais,
3: tu m'as sorti ça.
2: Le côté sombre,
3: tu m'as dit,
2: et le côté
3: tout à fait
2: lumineux.
3: Toi, machin. J'ai dit, ah, c'est bon, t'as appuyé sur un truc, toi, direct. Alors que je venais de mettre le premier teaser d'une longue lignée de 3 mois de. Tu vois. J'ai dit, allez, c'est bon, elle a capté. Non, mais voilà, ouais, bah, c'est ça. Voilà.
2: Mais on y est, parce
3: donc, je vous dis, bientôt le clip Rayon de soleil pour
2: la
3: vous
2: peinture,
3: vous.
2: Voilà. J'allais y venir. La peinture noire des portes, les chiffres en clair sur les portes.
3: C'est pour que ça se voit.
2: Un auteur, ouais, aussi, mais ça me fait penser à un peintre ou un auteur qui va te dire, dans un tableau noir, il y a toujours une petite lueur d'espoir. Il y a toujours un point c'est de ça. Lumière à l'intérieur d'un tableau noir. Le tableau, tu pourras le peindre de couche après couche après couche d'autant de noir que tu veux, il y aura toujours dans cette toile un petit trou qui laissera passer la lumière. Et c'est
3: beau,
2: ça,
3: ce que tu dis.
2: Le rayon de soleil, c'est ça l'espoir en
3: ouais,
2: fait
3: bien sûr.
2: Dans la société dans laquelle on est, comme tu l'as décrit si bien. On parlera de police plus longuement là dans la suite de cette émission, parce que ce titre police c'est un titre qui me parle énormément, parce que ça parlera je pense quand il sortira le 18 septembre, parce que l'album sort le 18 septembre c'est bientôt,
3: yes.
2: Mais police parlera à tout le monde qui l'écoutera là. J'aimerais bien du coup qu'on s'arrête un instant, si tu le veux bien, sur le titre Te presse pas. Le numéro 5 de l'album, sur un rythme dancehall, un petit peu comme Rayon de soleil, c'est entraînant.
3: Ouais, même chata presque.
2: Voilà, c'est dansant. On a largement envie de bouger son boule, carrément. Pour les filles qui nous écoutent, vous allez vous faire plaisir, vous allez vous régaler sur ce titre-là, Te presse pas, de Sedman, qui sera bientôt dispo. C'est le symbole aussi du savoir attendre pour trouver sa place. Donc sur un rythme assez rapide, bizarrement c'est paradoxal. Mais la patience. Pour toi, toi qui as passé 30 ans maintenant, je dirais pas 35, mais
3: c'est gentil,
2: patience,
3: merci Kika. Je t'aime fort.
2: Je t'envoie des fleurs. Moi aussi, je t'aime. La patience, c'est pas la plus grande des vertus.
3: Exactement. Et effectivement, le morceau presse pas. Tu l'as bien dit, donc sur un dancehall, du coup un rythme assez rapide. Voilà, je parle de l'industrie musicale et mêlée aussi à nous ce qu'on attend un petit peu de tous les projets qu'on peut faire, tu vois, que ça soit dans la vie ou dans la musique. Voilà, on veut que tout marche tout de suite, on veut tout de suite, et voilà. Donc le morceau presse pas, c'était ça, c'est de dire que voilà, on peut y arriver tranquille, tout vient à point qui sait attendre, et qu'on n'a pas besoin forcément des autres, ou oui, si, peut-être, mais pour le morceau là, non, on n'a pas forcément besoin de toute cette industrie musicale pour pouvoir s'exprimer. Et puis déjà, c'est bien.
2: Mais oui, et puis faire surtout ce qu'on a envie de faire, parce qu'on rappelle aux auditeurs que tu es un autodidacte.
3: Exactement.
2: Que à côté de ça, tu bosses en tant qu'ébéniste, donc pour gagner ta vie. Que la musique, certes, c'est du boulot, mais c'est une passion avant tout. Et
3: plus,
2: tant qu'on est passionné, on y va, on avance. Te presse pas, ça incite aussi les auditeurs. Ça me fait penser, tu sais, le titre de Manon Lisa qui est sorti il n'y a pas longtemps, Le Petit Pêcheur, qui dit que rien ne sert de courir, de toute façon, on va tous mourir un jour. Donc, autant prendre le temps de vivre, tout simplement. C'est tiré de la nouvelle de Heinrich Boll, qui est très joliment écrite. C'est très court, mais ça fait comprendre en très peu de temps l'essentiel. On n'a qu'une seule vie, on est vivant maintenant, on ne sait pas demain de quoi sera fait. Et donc, te presse pas, parce que prends le temps aussi et ne te noie pas non plus dans l'industrie musicale dont tu viens de parler.
3: Exactement, tu viens de tout expliquer avec de belles paroles sans bégayer. Mais c'est exactement ça, voilà. C'est le truc. Moi, j'ai pas de label, je suis en indé, donc effectivement on fait tout seul, voilà. Je suis autodidacte,
2: du studio
3: jusqu'à venir faire des interviews pour la radio nationale. On entreprend tout ça, et c'est vrai que on est toujours dans l'attente de quelque chose, et dans n'importe quelle circonstance en fait. Donc si on donne du boulot, si on bosse, si on avance, si on est carré dans ce qu'on fait, si on est sérieux, ça paye.
2: Bah oui, parce que on croule aussi sous les propositions, c'est ce que tu disais aussi, parce que l'actualité là, en ce moment, elle nous parle de la littérature qui croule sous les sorties en cette rentrée. Il y a pas assez de lecteurs volontaires pour lire tout ce qui sort, tellement les gens ont des choses à dire. L'industrie musicale, tu l'as dit, elle est en ébullition depuis que nombreux artistes comme toi s'autoproduisent et trouvent leur public, donc il y a même plus besoin d'aller chercher un label quand t'as déjà trouvé ton public qui te suit sans même avoir à faire de promotion. Est-ce que cette industrie-là musicale, elle pourrait avoir peur des artistes en autoprod comme toi, comme Iron Lake, comme nombreux d'autres?
3: Franchement, je n'en sais rien du tout. Demain, qu'ils viennent me chercher. Après, on discutera d'un projet, tu vois, par exemple. Mais c'est pas le cas. J'ai envoyé pas mal de messages, de maquettes, de choses comme ça à d'autres radios nationales. Ils ne sont même pas y répondre en fait. Tu vois, ils sont blindés. Il y a tellement de demandes. Et même, ils te le mettent sur leur site en fait. Ils disent ouais, laissez pas un mail, passez plutôt par cette plateforme parce qu'en fait, ils font un tri quoi. Ils peuvent pas tout lire. Il y en a.
2: Ouais, c'est quand même vache quelque part.
3: C'est vache, mais c'est. C'est le paradoxe,
2: parce qu'il y a tellement de propositions.
3: C'est le business.
2: On n'a pas le temps d'aller chercher la pépite au milieu de tout ça. Alors qu'avant, on avait beaucoup plus de temps. Et là, je vais parler du métier de programmateur. Il y en a certains qui comprendront ce que je vais dire. Il y en a beaucoup, même les Selecta. Lucas, on en parlait, RDSA, on dit reçoit des sons et des sons pour choisir les sons qu'il va faire lui aussi et les proposer de son côté. Faire des tris entre ce qui va marcher en son système. Oh bordel, ça vient de sortir, mais c'est sorti quand? Parce qu'on ne sait plus maintenant tellement il y a de choses qui sortent, on peut passer à côté de la tienne.
3: Merci. Mais moi, j'ai envie de te dire, la musique, surtout reggae music, c'est intemporel, si tu veux. On est quand même sur des rythmes qui sont exploités quand même depuis les années 70, on va dire. Mm-hmm. Tu vois, donc qu'on écoute un vieux Bob ou tu vois un By Joe aujourd'hui, si le morceau il a 2 ans, 3 ans, moi j'écoute des sons encore qu'on 40 ans, tu vois, et c'est pas le problème. Surtout, tu parles de ça à Lucas des RDS. Mm-hmm. Lui est fervent de vieux vinyle, tout plié, qui tourne encore et qui me fait découvrir encore des sons des années 60 que je n'avais strictement jamais entendu. Big up à lui, tu vois. Ouais. Et en fait, c'est pas très grave. On va dire que moi, j'en suis là aujourd'hui dans ma démarche, c'est que je laisse une trace, tu vois. Je laisse une trace. Maintenant, si c'est écouté dans 10 ans, ça sera écouté dans 10 ans, tu vois. Maintenant, c'est sûr qu'on aimerait aujourd'hui.
2: Le message passera toujours.
3: Ouais, voilà. Puis même aujourd'hui, on repère un son de mon album ou de mes projets, très bien.
2: Parce que c'est universel, parce que ça parle à tout le monde, parce que t'as ton style, t'as ton écriture, tu sais rendre la chose palpable. Comme un œuf que tout le monde pourrait prendre. Je prends la métaphore d'un œuf, mais ça pourrait être autre chose. Tu vois, un morceau de sucre, ça parle à tout le monde. Eh ben, toi, chaque titre de ton album, chacun des 10 titres va parler automatiquement à une personne qui l'écoutera. D'ailleurs, on s'écoute ce que tu donnes, parce que c'est vraiment ce que tu nous donnes. C'est excellent.
3: Big up.
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1: Et voilà, on entend les petits oiseaux et on kiffe son moment. Mais ce bordel de ridim, merci Lucas.
2: Yes, ouais,
1: voilà, voilà, voilà. Comment te dire que moi j'ai eu un gros conflit avec celle-là. Ce que tu donnes, te presse pas, elle me voit. Vraiment, en troisième position, j'ai choisi le dernier parce que elle me voit, eh ben. Alors non, même pas, parce que du coup j'ai eu conflit, parce que du coup j'ai mis police et on va s'écouter police. Parce que voilà, je te disais
2: tout
1: à l'heure.
2: Tout l'album est bien, on a envie d'éplucher tout l'album, voilà, tu vois.
1: Exactement ça, c'est, il faut l'écouter du premier au dixième. Je vous invite vraiment à aller sur toutes les plateformes. Au mieux, vous êtes patient. On en parlait tout à l'heure, la patience, les vertus. Vous allez sur les plateformes d'écoute et vous allez écouter.
2: Là, tous les singles, ils sont en sur les plateformes d'écoute, Spotify, Deezer, YouTube Music, iTunes, tout j'en passe. Mais en single, là, l'album, du coup, tout sera réuni pour une écoute, on va dire, tranquille, chill. Le 18 septembre, avec
1: disque,
2: une belle pochette
1: belle
2: et tout.
1: Vinyle, là.
2: Et voilà, c'est ça.
1: Et tu kiffes le grain, et tu kiffes chez toi, et t'écoutes l'album sans pub, rien.
2: Ouais, t'as capté.
1: Du premier au dixième, et tu kiffes ta life.com. Voilà. Dans ce titre, ce que tu donnes, là, tu parles de la musique, bien sûr, ton guide, ce qu'elle nous apporte, de ce qu'on lui donne, la musique.
2: Mais il n'y a pas que la musique, tu vois. En fait, c'est pareil, donc ça, pour l'histoire, si tu veux un petit peu d'histoire pour ce morceau-là, en fait, je vais vite. Je l'ai écrit en rentrant de Sound, tu vois, avec le RDS.
1: Combien de temps t'as mis pour l'écrire ?
2: Pouah, celui-là en...
1: 5 minutes ?
2: Pas 5 minutes, même si ça... justement, parce que il fallait trouver quelque chose d'assez naïf, tu vois, mais que ça touche à chaque punchline, tu vois. Donc en fait, non, je dirais, je suis rentré de Sound dans la nuit, tu vois. Et en fait, on a passé un moment de dingue. C'était à Abzac, tu vois, en Charente. Big up Monette, frérot.
1: Yes.
2: Et en fait, on a passé tellement un moment avec le public qui était fou, des sourires. Et en fait, on rendait en toastant, tu vois, tu sais, c'était un truc. Les gens, dès qu'on lâchait une vibes, on a freestylé. Franchement, c'était lourd. Et je suis rentré de ça avec le sourire. Et en fait, je suis reparti avec des prods et il y avait cette prod-là, et tu vois, bon, qui a été remaniée aujourd'hui, tu vois, mais. Et en fait, je suis rentré, tac, j'ai eu la gimmick. Donc, j'étais en voiture, fatigué, concentré de Charente pour rentrer chez moi dans Limousin. Et le lendemain, le rythme continue à tourner dans la voiture. Donc, quand je suis rentré dans la voiture, tac, j'allume, bam, hop, le rythme sort l'ange. Je dis, ah ouais, mais putain, ce morceau, j'étais en train d'écrire un truc, vas-y, je te rends ce que tu donnes. Et en fait, j'avais déjà la gimmick que j'ai trouvée. Je fonctionne beaucoup yaourt comme ça, tu vois, je trouve des trucs. Et en fait, dans la journée, enfin même pas dans la journée, parce que j'ai pas passé mon temps dessus, tu vois. J'ai une vie à côté, comme on vient de le dire. Mais ouais, dans l'histoire de quelques heures, c'était écrit, quoi, tu vois.
1: Ah, parce que ça, tu le mets là,
2: tu as écrit ton premier
1: base,
2: couplet,
1: quoi,
2: hop, après, tu dis, ah, c'est là, j'ai ce couplet-là. Après, tu reviens sur le truc, tu as écrit le deuxième, et puis après le troisième, ou même, c'est aléatoire. Il y a des morceaux, des fois, tu vas mettre 3 semaines, tu vas l'écouter, hop, après, tu vas changer des mots, tu vas reprendre, tu vas. Mais là, c'est vrai que celui-ci a été assez rapide, tu vois.
1: Ah, les ponts, ils sont
2: et en plus
1: trouvés,
2: j'ai des endroits où j'écris, si tu veux, je fais rarement ça chez moi. Là je me suis vu cette chanson l'écrire une partie chez moi, tu vois, tranquille, chill avec mes enfants et tout, tu vois. Je te rends ce que tu donnes, tu vois.
1: L'esprit,
2: donc ça parle pas que de la musique, tu vois, c'est un tout, c'est une vie, c'est une philosophie,
1: ce que j'allais dire,
2: tu vois.
1: Ouais, voilà la cohésion
2: si
1: des corps.
2: Tu veux être bien dans tes baskets, il faut savoir rendre ce qu'on te donne, tu vois.
1: C'est ça.
2: Même si je fais pas pour tu vois ça pour ça, mais je sais que moi je te rends ce que je dis, je te rends même si tu as rien demandé, tu vois.
1: Et en l'occurrence aussi voilà, quand tu dis ça, je te rends alors que tu t'as rien demandé, ça c'est souvent lors des festivals quand on est tous ensemble en cohésion, la cohésion des corps, tu vois quelqu'un, il a fait tomber la bouteille, t'es derrière lui, tu vois sa bouteille, elle est tombée, tu la ramasses.
2: Oui, ou quelqu'un qui pleure, tu vois, je peux pas m'empêcher d'aller la voir, peut-être. Un câlin avec beaucoup d'amour, tu vois, ou de demander ce qui s'est passé, même si tu vois, moi c'est peut-être un petit peu gênant pour certains, mais ouais, je suis quand même quelqu'un d'hypersensible et il y a des choses, voilà, tu vois.
1: Les endroits où on peut échanger ce genre de choses, on est d'accord, c'est les endroits où on peut sortir, où on peut danser, où on peut aller échanger avec le public. Un gros panneau
2: free. Même dans un public, moi je me vois aussi en tant que public. J'ai aussi fait des festivals en tant que spectateur cette année. Et c'est vrai que l'échange, l'osmose qu'on peut procurer un artiste, c'est énorme.
1: Il interprète ce titre-là beaucoup.
2: Et en restant très naïf dans les paroles, très reggae, tu vois, pour ça. Voilà, c'est vraiment un son que moi je l'ai écrit en sortant de sound, tu vois, en sound system, en se faisant tourner le micro et tout, tu vois. Il n'y avait pas de trucs prémédités, de machin, tu vois.
1: C'est là où pur, les meilleures choses se font.
2: Ouais, bah voilà, regarde, ça a pondu un morceau, tu vois, ce que tu donnes.
1: Moi, je te rends ce que tu donnes. C'est très, très bon. On aimerait se le réécouter en boucle, en boucle. On parle des festivals, là, on parle de un petit peu de politique dans l'émission, mais là, il y a des festivals qui sont annulés, qui sont interdits. Maintenant, presque, il faudrait payer directement la monde de 135 euros pour pouvoir se rendre tranquillement au festival où on veut aller. Ça fait cher, le billet d'entrée.
2: À cause de la chaleur, à cause des incendies, à cause de plein de choses. Nous-mêmes, on a eu un festival annulé le 14 août dans le Cantal parce qu'il y avait un orage qui arrivait, qui était énorme. Et quand on joue dans la montagne, il ne faut pas blaguer. Quand les mecs étaient déçus, qui nous ont dit on annule, il ne faut pas blaguer.
1: Même c'est bien que tu fasses la transition avec la montagne. Parce que j'allais te poser cette question-là. Sachant que les champs seront plus accessibles parce que le risque de feu trop important, peut-être prendre de la hauteur, aller faire des concerts, des centres système à côté de là où il y a les lacs. Je pense au lac d'Annecy, je pense à tous les endroits où il y a des lacs, un petit peu partout en Corrèze, dans le Cantal, le Limousin, là où tu es aussi. Est-ce que c'est ces endroits-là où il y a des lacs, où on sait que s'il y a un feu, au moins les gens ils seront en sécurité, ils pourront à la limite plonger dans le lac, même s'il fait...
2: On est à l'abri de rien, il suffit d'un orage, après c'est la foudre, après c'est le vent, des arbres qui peuvent tomber, on est à l'abri de rien.
1: Et les festivals, ils n'auront plus d'avenir si ce n'est pas à l'intérieur, encadré.
2: Je ne souhaite pas.
1: C'est ça le gros risque.
2: On va essayer de parler de politique, parce que ce n'est pas le but.
1: Climatique, tout simplement. Avec les risques climatiques, où est-ce que seront les nouveaux lieux de festival pour que les gens puissent se rencontrer sans prendre trop de risques et continuer à s'amuser, surtout échanger, vibrer, comme ce dont tu parles dans le titre.
2: Franchement, là, tu vois, tu me poses une colle, là, je t'avoue.
1: Alors, si toi, t'es ingénieur, t'écoutes Kikaliente, là, et puis tu as envie de réfléchir sur les futurs festivals, le concept d'un futur festival, que serait-il ? Ça pourrait être intéressant d'avoir les réponses des auditeurs. J'aimerais, puisqu'on parle de vision, j'aimerais qu'on parle du titre « Elle me voit ». Parce que tu parles d'amour aussi dans les couplets de ce que tu donnes, mais dans « Elle me voit », c'est totalement différent. C'est l'ignorance de l'amour.
2: C'est ça. C'est le vice, tu vois, le vice caché. Le vice caché d'un regard, d'une voix qu'on entend, tu vois, de quelqu'un qu'on peut connaître ou qu'on reconnaît. Tu vois, des choses qui peuvent s'être passées, des petites amourettes. J'ai plus l'âge, mais j'avais envie de faire un petit morceau adolescent. Tu vois.
1: Et c'est ce que j'allais dire, ça parlera à tous les teenagers, tous ceux qui ont 15, 16 ans, là, allez écouter ce titre-là, elle me voit. Parce que ça parle de ça,
2: tourne-toi,
1: de se chercher.
2: Ça se trouve, elle est derrière toi, mon pote.
1: C'est ça, c'est la femme de ta vie, elle est juste derrière toi et tu ne la connais même pas encore. Ou l'homme de ta vie, tu ne sais pas, qui va te regarder et dans un regard, il va te promettre sans même te connaître. Ça, c'est l'énergie chimique qui se passe entre deux corps. Un regard, comme tu le disais, cette voix qu'on ne reconnaît pas, ou qu'on reconnaît parmi tant d'autres, tu parles... on pourrait penser que dans ce titre, tu parles du coup de foudre presque.
2: Quelque part, c'est ça.
1: Cette rencontre énergique qui te booste.
2: On l'a tous eu, ce regard, tu sais, ce regard qui te renverse, tu vois.
1: Alors, tu ne voulais pas parler de politique, mais on va quand même parler, parce qu'on y vient à ce titre-là dont j'ai envie de parler et qu'on va s'écouter. On va s'écouter maintenant le titre Police. Parce qu'il faut qu'on en parle quand même. On ne fait pas de politique dans Kikaliente, ça c'est une règle, mais on va en parler quand même parce qu'il y a de la revendication, il y a des paroles fortes qui vont parler au public. On vient d'évoquer les interdictions de sound system, presque même la crainte de plus pouvoir se rassembler.
2: Surtout la crainte de de les croiser, en fait.
1: La crainte de les croiser.
2: Ouais.
1: C'est
2: mais il faut savoir que j'ai. Ouais, tu le fais écouter tout de suite.
1: Ouais, on se l'écoute de suite et on le décortique juste après.
2: Okay, super,
1: patience encore, les auditeurs. 21h45. Vous êtes dans Kika Liente. On dit au revoir à Cédric dans un quart d'heure. On le garde encore avec nous pour l'heure. C'est
2: police. On est encore là.
1: Attention, police.
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1: Un autre registre.

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1: Eh ouais, le rayon de soleil, c'est par là qu'on a commencé. Et là, on aborde un sujet hein, qui est quand même un drôle de sujet parce que c'est paradoxal.
2: C'est voilà. Ça, exactement, tu l'as bien dit.
1: Voilà, le paradoxe, il est là. Malgré le fait qu'on sache qu'on est en règle, on a quand même cette sensation de peur quand on croise la police. Au lieu de générer un sentiment de sécurité, elle génère ce sentiment de crainte. Pourquoi ?
2: Franchement, je pense que même c'est dans nos gènes, tu vois. Moi, j'ai eu un contrôle police cette année avec mon gamin, tu vois, qui est jeune, tu vois. Et ben, le premier truc, il a flippé, il s'est mis à pleurer et tout. Moi, je le rassurais, même le flic le rassurait, si tu veux.
1: Uh-huh.
2: Et je lui dis, mais le monsieur, il fait son travail, tu vois, c'est un contrôle, il n'y a rien. Mais lui, il était déjà...
1: Dans la
2: tu crainte. Sais, dans le truc de, tu vois, comme si c'était dans les gènes, c'est ancré en eux, tu vois. Je sais pas si c'est l'uniforme ou quoi que ce soit. Moi, je viens de la cité, donc les flics, on les croisait partout. Mais à la campagne, c'est encore différent, tu vois. Tu sais que si tu les croises sur la route, qui sont là, ils font un barrage, ouais, c'est pour ta gueule, tu vois.
1: Ouais, il y a quelque chose derrière.
2: C'est ça, et puis quand t'as un passif, tout ça, bon, bah voilà, tu vois, c'est toujours compliqué, quoi.
1: Et puis, l'enrichissement de l'État par la répression plutôt que par la récompense.
2: C'est ça.
1: En Suède, en Allemagne.
2: C'est ça, là, il a deux faces, ce morceau.
1: Les bons conducteurs, on les récompense.
2: Il y a ça aussi, bien sûr. Il y a le système de points. Bon, on joue au jeu du chat et la souris, hein, tu sais. Et puis, si tu fais pas de conneries, on te redonne des points, de machin, et nanana. C'est quoi ce délire? En fait, on est une machine à fric.
1: Le système de la récompense, c'est plus si t'as un bon comportement sur la route, on t'offre des points. Et ces points-là, ensuite, tu peux les générer en autre chose. Ça, c'est un peu comme ça qui fonctionne en Allemagne. C'est pour ça qu'il n'y a pas de panneau de limitation de vitesse, par exemple.
2: Non, mais c'est surtout qu'aujourd'hui, si t'as été fiché, par exemple, t'as perdu ton permis parce que la fumette ou l'alcool ou autre chose, la vitesse, en fait, t'es fiché aujourd'hui. Donc, en fait, les mecs, ils flashent ta plaque et en gros, ils savent que t'es un délinquant, point bas. Donc, en fait, ils vont t'arrêter direct et ils te refont tous les tests, machin, protocole. Ouais, elle est où la liberté du truc, enfin, tu vois, c'est
1: il n'y a pas de droit à l'effacement du dossier.
2: En fait, si tu veux, je tourne le morceau un peu à l'autorité de dérision, c'est à double tranchant, en fait. C'est-à-dire que les flics qui font ça, qui font leur boulot, en gros, tu vois, parce qu'il n'y a pas que des mauvaises personnes qui sont flics. Moi, j'ai des amis de la police aussi, tu vois, c'est pas le problème, mais c'est le truc, c'est ça, c'est qu'en fait, on est les pions d'un système, tu vois, et en gros, c'est ce que je leur dis. Je dis, on veut tous la même liberté, tu vois, mais on n'a pas la même manière de le faire. Parfois, il faudrait qu'on s'écoute, tu vois, ou toujours au lieu de se tirer dessus, tu vois.
1: Bien sûr.
2: Mon fils, il a peur du policier, alors qu'en gros, il est là, en soi, il est là pour l'aider, en vrai.
1: Il est normalement là pour le rassurer.
2: Tu vois ce que je veux dire? Donc là, voilà, la répression, tu vois. Tolérance zéro. Regarde, on en est là aujourd'hui, tu vois. Donc ce morceau, il était un peu à double tranchant. Dire que voilà. Et en fait, en plus, c'est drôle parce que je parlais d'un ami policier, mais c'est lui qui m'a inspiré cette chanson. Parce que lui-même, quand on discute, tu vois, il est dégoûté par aussi des choses qui
1: le
2: se passent en interne, tu vois.
1: Mais oui, c'est pas l'uniforme en soi, c'est le comportement de la personne qui est à l'intérieur de l'uniforme.
2: Exactement. Et puis même, il n'y a pas.

0: rencontre une histoire avec la personne. Je rencontre pas juste une plaque d'immatriculation et
1: tu vois. Le mec s'est peut-être repenti, il est bien dans ses chaussettes maintenant, dans ses baskets, tu vois. Et maintenant, on le fait chier encore parce qu'il est impassif ou quoi que ce soit et qu'aujourd'hui, c'est comme ça que ça doit fonctionner, tu vois.
0: La rédemption, le droit au pardon, le droit à l'oubli, hein, comme ça se fait en justice.
1: Ce morceau était un peu à double tranchant, c'était un peu de faire réagir les gens de la police aussi, de se dire, bah voilà, tu vois, il y a des humains derrière nous, derrière vous.
0: On est un peu tous
1: les mêmes pions du système, quoi.
0: Tu me fais la transition parce que à la fin de ce morceau, tu dis à tes sirènes, nos voix s'ajoutent. Tu parles de voix, certaines vont compter là d'ici un an. On sait bien de quoi on parle et de quoi on va parler de plus en plus. Hein. Il s'agit là du fait d'aller voter. Nos voix, elles comptent et bientôt ce sera donc les élections. La culture, on sait même pas si elle a une chance d'avoir encore sa place si de nombreuses personnes vont encore voter nul, comme on dit, voter blanc. Il y a cette loi dont on parlait tout à l'heure. Le fait d'aller voter, c'est quand même l'intention de donner sa voix pour quelqu'un en qui on croit. Est-ce que si on incite ceux qui nous écoutent, les jeunes qui viennent d'avoir 18 ans là et qui connaissent pas encore trop le système et qui croient encore éventuellement à un monde meilleur que celui qu'on a, est-ce que il y avait aussi ce message là, nos voix elles s'ajoutent.
1: Il y a les voix de mécontentement, il y a les voix de d'aller voter. C'est toujours laisser place à l'imagination dans ce que j'essaye d'écrire. Enfin, j'essaye d'écrire comme ça, tu vois.
0: C'est universel.
1: Laisser place, voilà, toujours un peu. Chacun va interpréter. Je m'identifie un peu, mais j'essaye aussi de m'identifier à travers les rencontres, toujours, tu vois. Mm-hmm. Raconter aussi les histoires des autres.
0: Et tu t'inspires toujours de tout ce qui se passe autour de toi.
1: Bien sûr, si c'était que ma vie, même si je fais plein de trucs, ça tournerait toujours en boucle, quoi.
0: Et par rapport à l'album Planète que tu es venu présenter ici il y a un an, qui a très bien fonctionné aussi, hein, parce que tu parles de notre terre-mère, de l'endroit sur lequel on vit. Là, on va parler du titre Non, si ça ne te dérange pas.
1: Bien sûr.
0: Si tu veux bien, parce que tu es toujours dans ce sujet-là aussi, dans ce titre-là, Non.
1: Exactement.
0: Tu es sur l'écologie, tu es sur ce qui te tient à cœur, la planète, tu l'aimes, tu aimes la forêt.
1: Je viens de région parisienne, tu vois, je suis né dans le béton.
0: Ouais.
1: Donc voilà, aujourd'hui, je suis au cœur de la campagne et je me rends bien compte qu'il y a des choses qui tombent par an et d'autres qui tombent par an aussi à la campagne, tu vois. Il ne faut pas non plus le Je le dis dans cette musique, dans cette chanson d'ailleurs.
0: Mm-hmm. Non, sur le rythme de Chaka Demus and Players.
1: Le Bam Bam rythme, tu vois, qu'on a refait.
0: Lucas, il a dû s'éclater.
1: Et puis c'est surtout l'agence pour cette part, voilà, avec Clem.
0: Corrosive.
1: On l'a fait ensemble. On a pris le Bam Bam de c'est ça.
0: Bam,
1: on a repris. Il y a des petites gimmicks que vous allez retrouver là-dedans. Et en fait, c'est RDS qui a fait un bootleg de ce rythme.
0: Alors, un bootleg, on explique aux auditeurs.
1: Ouais, c'est une reprise, voilà.
0: C'est une reprise, tu prends un petit morceau du morceau,
1: voilà,
0: et tu le fais tourner en boucle.
1: C'est ça.
0: Voilà.
1: Et après, il a remis des petits instruments à lui, tu vois, typique de RDS.
0: Big up Lucas.
1: Et Lucas, frérot, j'étais encore avec lui cette semaine, on bosse, ça charbonne. Et en gros, j'ai ramené le bébé à Clem, et Clem, on l'a emmené tellement encore plus loin, le rythme. On a mis des cuivres, des petites voix, on est parti dans tous les sens. Mais big up à lui, big up Clem pour ton travail de mix et de mastering, frérot.
0: C'est magique, c'est un génie.
1: Carrément.
0: Donc, ce rythme, Chaka Demus and Players, mis en bootleg. Et tu parles de sujets de pollution, de rentabilité, de l'enseignement scolaire différent pour mieux aller vers l'autre, prendre celui qui est au premier rang et lui enseigner le fait qu'on aille chercher celui qui est au dernier rang et lui faire comprendre ce que lui, il a déjà compris, comme ce serait tellement bien que tout le monde s'entraide dès l'école et qu'on oublie ce système de compétition. Cette idée-là, tout simplement, d'aider l'autre à comprendre ce que moi j'ai déjà compris.
1: C'est l'enseignement.
0: Ouais.
1: Hein, c'est ça.
0: Il faut refaire un petit peu.
1: C'est ça, c'est comme la police, tu sais qu'aujourd'hui, tu sais que ça te vienne, tu vois, c'est pareil que. Ça devient dans nos gènes, en fait, qu'on comprenne direct que ça tombe par rond, c'est pas normal.
0: Voilà.
1: C'est pas normal, tu vois.
0: Et puis tu parlais de la forêt, tu parlais de la nature. Ouais. Hors antenne, on parlait de la Norvège, la Suède. Tu y es allé récemment.
1: C'est ça.
0: L'éducation là-bas, c'est complètement différent. On apprend

0: Vas-y.
1: Ouais, ouais, rien à voir, ouais, complètement. Bon, après, il y a quand même une barrière de langage là-bas, hein, parce que bon, même si ça parle anglais, c'est des vikings, hein, les mecs sont très rustres, hein, là-bas, mais bon, c'est sûr que...
0: C'est le système éducatif qui est fantastique, c'est l'enseignement dans la forêt, quelle que soit la saison, quel que soit le temps qu'il fait, c'est voir comment la classe, elle se déplace.
1: Il faut quand même ajouter, bon, après, tu vois, je sais pas si c'est un bon exemple, mais bon, ils ont très peu de jours, et à mon autre moment, ils ont très peu de nuits, tu vois, donc ça influe aussi sur quand même le caractère qu'ils peuvent avoir,
0: l'acceptation de l'autre,
1: ouais,
0: l'ouverture,
1: c'est ça, ouais,
0: d'esprit,
1: c'est ça. J'ai trouvé que plus on a avancé dans le nord, parce que je suis allé quand même au-dessus du cercle polaire, je l'ai trouvé de plus en plus fermé quand même, plus je montais là-haut.
0: Ouais, c'est les aurores boréales,
1: c'est les vikings,
0: la tête.
1: C'est les vikings, les gars disaient.
0: On n'ira pas leur chercher leur stress,
1: non,
0: alors,
1: on va pas chercher le problème, mais bon, big up, parce que leur roi est décédé le jour où,
0: ouais,
1: je partais, tu vois.
0: On fait
1: on dérive.
0: Eh ben ouais, on part dans un tunnel. C'est ce qui nous fait, nous. Non, ça exprime un refus aussi. Parce que voilà, les méthodes, on parlait de la police, on exprime un refus de cette société dans laquelle on vit, mais on est obligé quand même d'y adhérer malgré nous pour avancer quand même dans nos vies. Un peu moins de 3 minutes pour parler de ton actualité, puisqu'on parle de l'entraide. On en parle avec cet événement que tu vas nous faire le 12 septembre, un concert pour une cause, la lutte contre la leucodystrophie. Est-ce
1: c'est
0: que
1: ça.
0: Tu peux expliquer ce que
1: Bien
0: c'est
1: Bien sûr, alors la leucodystrophie, en fait, ça rassemble des maladies qui sont neurodégénératives, et en fait, on n'a pas de traitement encore aujourd'hui. Donc moi, j'ai été invité l'année dernière par Aurélien Pinto, qui est fondateur de cette association, qui lui a eu en fait une petite fille atteinte d'une leucodystrophie. Et en gros, j'ai été invité l'année dernière pour participer à l'événement, donc j'ai accepté directement. Et en fait, il m'a redemandé cette année de le faire, et en fait, bah ouais, j'ai pas réfléchi, parce que l'année dernière, en fait, c'est tellement émouvant. Ouais, mais ça tombe bien, en fait, non, même pas. C'est-à-dire que lui, il savait même pas forcément mon actualité, peut-être, je sais pas, il m'a recontacté en privé, tu vois. Et en fait, il refaisait cette manifestation. Donc, à but lucratif, c'est-à-dire, là, il y aura un match de rugby qui sera organisé.
0: Et les fonds
1: sont récoltés, reversés, pour la lutte contre la leucodystrophie. Il faut savoir aussi que l'année dernière, donc il y a quand même 5 familles avec tous ces filles, enfin ces dons qui sont partis, donc des familles entières, 5 familles entières qui sont parties aux eaux de Beauval, tu vois, pendant tout le week-end. Donc il m'a réinvité cette année. Ouais, ça me touche, parce que en fait l'année dernière c'était très émouvant, quoi. En fait, c'est hyper familial, et puis bon, bah voilà, il y a des familles qui
0: vont aux eaux pour la première fois de leur vie, parce qu'elles sont enfermées dans une maison à cause d'une maladie, et bon, elles n'ont pas cette occasion là de pouvoir y aller.
1: Voilà, effectivement.
0: C'est des maladies qui sont très graves, pour lesquels il n'y a pas spécialement remède encore aujourd'hui. Donc il faut continuer la recherche.
1: C'est ça, donc là, voilà, ils continuent la recherche, le dépistage, tout ça. Donc c'est voilà, des fonds qui servent à ça. Et donc venez nombreux, c'est à Saint-Jeans, dans le 87, au nord de Limoges.
0: Haute-Vienne.
1: Ouais, c'est ça. À partir de 14h, match de rugby, lâcher de ballon, et puis concert de Sandman et Iron Leg. Ce week-end, donc samedi soir.
0: Donc à Saint-Jean. Le 12 septembre, sinon l'actualité, tout ça, c'est sur ton profil, Sedman, C-E-D-M-A-N, artiste ce soir, donc Icaliente. Le 3 octobre aussi, 16 secondes, je mets sur pause. Okay. Hop, le 3 octobre, concert au Limogé
1: à Limoges. Bar scénique, justement. Je vais venir avec mon bassiste, et il y aura justement Youlox du RDS qui sera là pour m'accompagner.
0: Youlox, le nom de scène de Lucas, que j'appelle tout le temps Lucas.
1: Lucas, ouais, pardon, c'est Youlox. Non, mais il n'y a pas de souci, hein, de toute façon, il ne se cache pas. Et concert de 2x40 minutes, on va jouer toute la soirée.
0: Tu vas présenter cet album?
1: Ouais, je vais présenter cet album. Quelques morceaux du premier album aussi, des petites surprises. Je n'en dis pas plus.
0: Ouais, faut pas
1: trop
0: en dire.
1: Il y a du monde qui va passer nous voir.
0: Le teasing est fait le 3 octobre au Limogé à Limoges. Et donc, un projet en cours de mixage, comme par hasard. Album MPC Mantis Pef Sedman.
1: Ouais, et ben justement, prochain projet qui va arriver avant la fin d'année 2026. On va. on va dire peut-être même début d'année 2027, uh-huh. mais on va commencer à présenter ça dans les quelques mois là. On a déjà, voilà, donc c'est deux Mantis et Pef, voilà, pour faire vite, Mantis et Pef, c'est deux rappeurs donc de proche de Limoges, proche de chez moi, voilà, on a monté ça il y a déjà 2-3 ans, et puis là, ça y est, on va sortir notre projet ensemble. Mélange de rap, hip-hop, reggae, dub, pff, on en a dans tous les sens, il y a des Melty morceaux hybrides, voilà, un nouveau Sedman encore, une nouvelle corde à mon arc, et puis les
0: frérots, on va retrouver. La maîtrise de ta voix, on n'en a pas parlé, mais on le sent, ça travaille
1: beaucoup, beaucoup de travail, ouais, carrément, beaucoup de travail en studio, dans mon labo, voilà, c'est moi qui ai tout fait, mes bacs, mes armos, voilà, on se cherche, on va chercher des notes, on va chercher...
0: Et on travaille encore,
1: c'est ça, on va travailler encore, mon projet MPC, Mantis Pef Sedman qui va bientôt arriver, quoi.
0: Yes, ça, on se donne rendez-vous là dans 6 mois, on bloque la date déjà.
1: Vas-y,
0: pour en parler.
1: Façon, tu seras au courant direct.
0: Donc, Caliente, l'album, il est dispo. Je suis pas prête. Attends. L'album, il est dispo sur toutes les plateformes. Plan de secours, de la bonne vitamine. Allez checker ça sur toutes les plateformes. Il vous l'a dit, on l'a répété suffisamment dans l'émission. Plan de secours, PDS. Si c'est un besoin mémotechnique pour s'en souvenir, c'est Sedman, merci à toi d'être passé par là. On va s'écouter un dernier titre pour clôturer ton interview, et on se donne rendez-vous du coup dans moins de 6 mois pour parler de MPC.
1: Ouais. Mantis. Et puis d'ailleurs, allez voir vendredi dernier, j'ai sorti justement le clip Plan de secours.
0: Ouais, les clips.
1: On n'a pas dit, il y avait tellement de choses à dire, mais c'est pas très très grave.
0: 22h05, on rend l'antenne, ouais, on est obligé de passer à la pub.
1: Allez checker ça sur YouTube.
0: C'est ce que j'allais dire.
1: Ou sur mes réseaux.
0: La construction des portes.
1: Tout, faut aller tout voir.
0: Allez voir tout ça. Ça, c'est magnifique, c'est un très très beau projet.
1: C'était une belle histoire.
0: Et il y a plein d'histoires qui sont racontées aussi derrière ces 10 titres. Allez les écouter de 1 à 10.
1: Merci Kika, merci.
0: On saute pas. Merci à toi. Sedman dans Kikaliente. Pub maintenant, te presse pas le titre. Petite tâche de pub. Et on se retrouve juste après ça pour parler de Tachati. On passe aux femmes maintenant. Merci Cédric, merci Sedman.
1: Yes, et merci Jessica.

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1: Et merci à Jérémy pour cet nouvel habillage de la 9e saison. Vous aussi, vous l'avez remarqué, le quart d'heure des femmes a à son jingle. Et on s'en va maintenant en Jamaïque avec Razai Records Inc. et Island Yard Productions. Et on parle de l'artiste Tasha T qui nous propose son album Chapter 2, One World Chapter 2, puisqu'on avait parlé du Chapter 1 il y a quelques mois. Donc, Kikaliente, eh bien le voilà, il est là. Avec Razvibe Records Inc. et Island Yard Productions qui sont fiers de nous annoncer cette sortie officielle de Chapter 2, donc de l'album One World, distribué à l'échelle mondiale par VPAL Music. Cette parution très attendue marque l'aboutissement puissant d'un vaste projet en deux volets. Je viens de vous le dire, il est composé donc ce second volet de 12 titres hein, comme le premier. Il véhicule un message essentiel de force, de culture, de conscience et conscience, t'as vu, je dis en anglais et en franglais en même temps. C'est conscience, elle est en tête d'affiche de cette sortie qui figure Bad and Rough, qu'on va s'écouter là dans quelques secondes. Un premier single explosif en collaboration avec la légende du dancehall Lady G, dévoilé le 3 septembre dernier. Alors que One World, le chapter 1, sorti le 14 août, mettait en avant une approche mélodique et empreinte d'émotions à travers ces 12 titres ancrés dans la foi, l'amour, la résilience, l'héritage, l'émancipation des femmes et l'unité mondiale. Je vous en ai parlé en juillet, hein, avant de vous quitter pour les vacances. Chapter 2, lui, change de registre. Il met en lumière un style DJ percutant ainsi qu'une approche audacieuse et directe des thématiques sociales et culturelles majeures. On en parlait avec Sedman qui est avec moi encore dans les studios. Hein. Ce sont des sujets totalement d'actualité. Là, ce second chapitre nous rappelle, il nous appelle à ouvrir les yeux. Jérémy, c'est trop court, 2 minutes. Ce second chapitre nous appelle à ouvrir les yeux sur l'avenir de notre planète et celui de nos enfants. Elle met en garde contre la tentation. Elle fait comme à son habitude un éloge à Haïlé Sélassé, I the first Jah Rastafari. Elle appelle l'Afrique à ouvrir ses oreilles et au milieu de ses 12 titres, elle explique que la fin de Babylone est proche si le peuple se réveille et prend conscience de son pouvoir et du feu qu'il a en lui. La plupart des titres font plus de 4 minutes et le choix a été difficile, hein, tant cet album est doux et agréable. La guitare électrique percutante du titre Censorship, par lequel on va ouvrir ce focus, qui veut dire censure en anglais, hein, nous retranscrit la puissance de la vérité quand elle est dite et le pouvoir qu'elle a à faire réagir. Rough and Tough, qu'on va s'écouter également, nous donne un élan d'énergie dans un chata dancehall entraînant. Son intro et l'outro qui précède son tribute au lâcher prise en fin d'album sont deux titres qui se détachent par leur énergie positive, tandis que les autres incitent plus à la réflexion. On ouvre donc avec Censorship sur la vérité. On enchaîne avec Bad and Rough, un titre plus léger qui va vous faire danser. Et on finit avec Fly Away, un titre qui appelle à s'envoler. Alors, envolez-vous.

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On fait un gros big up à Valentin qui s'envole lui aussi. Loin, loin, loin. Et moi, je vous envoie tout plein de bisous qui s'envolent vers vous.

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1: Et ouais, tandis que Sedman nous écoute dans la radio et qu'il est sur la route pour rentrer dans le Limousin, on va partir, nous, direction la Jamaïque avec Infable Records qui nous parle du nouvel album de Anthony B qui vient de sortir World of Love, un monde fait d'amour. Il est une figure incontournable du reggae et du dancehall jamaïcain. Anthony B revient avec son nouvel album World of Love, sorti le 4 septembre chez Infable Records. Après plus de 3 décennies de carrière, Anthony B reste l'un des artistes les plus actifs et les plus reconnaissables de la scène reggae internationale. Avec son style vocal puissant, son énergie et ses textes engagés, il s'est construit une réputation d'artiste capable de passer du reggae roots au dancehall, tout en conservant une forte dimension consciente et spirituelle. Son classique World Reggae Music reste l'un de ses titres emblématiques, mais Anthony B continue également de toucher de nouvelles générations avec son titre Chill Out, issu de l'album Bread and Butter, qui est devenu l'un des plus grands succès sur les plateformes de streaming. Avec World of Love, Anthony B propose un album de 16 titres qui mélange reggae roots, dancehall, morceaux plus mélodiques et touches plus modernes. Le projet repose sur une idée centrale, celle de l'amour. C'est le fil rouge de cette émission. L'unité, la positivité et la force nécessaires pour avancer dans un monde parfois difficile. On en parlait également avec Sedman en première partie. Si vous l'avez loupé, le replay sera disponible vers 2h du matin sur le site kikaaddict.fr. Et pour porter ce message, Anthony B s'est entouré d'une très belle génération d'artistes. On retrouve notamment Gentleman sur le morceau World of Love, Queen Omega sur Made from Love, FEA sur Big City, Mo Calamity sur Little Cottage, Suga sur Lonely, et le producteur et musicien Jazz Wad participe également à plusieurs titres authentiques. Jazz Vibe figure notamment à la production de Good Music. Anthony B revient aussi avec un reggae roots chaleureux avec Made from Love, accompagné de la voix de Queen Omega, je vous le disais, qui a un featuring qui nous intéresse particulièrement ici, puisque Little Cottage avec la chanteuse Mo Calamity, artiste née au Cap Vert et installé en France, font ces deux titres féminins dont l'album, un titre avec Mo Calamity qui avait été dévoilé avant la sortie de l'album et qui propose une ambiance roots particulièrement positive. On aime ce nouvel album qui nous montre surtout qu'après plus de 30 ans de carrière, Anthony B n'a rien perdu de son énergie. Il reste fidèle aux fondamentaux du reggae tout en continuant à collaborer avec des artistes venus d'horizons différents et à intégrer des sonorités contemporaines. Avec World of Love, Anthony B nous offre finalement un album qui porte bien son nom, un disque placé sous le signe de l'amour, du reggae et du partage et de l'énergie positive, tout en conservant cette dimension consciente qui accompagne son parcours depuis ses débuts. La reprise de Lonely de Akon en featuring avec Suga est très très bien arrangée, à découvrir particulièrement. On s'écoute World of Love, bien sûr, Jet Ski et Oja. Vous allez kiffer. What if you were all alone? Anthony B dans Kikaliente.

Tony B, World of Love, c'est le nom de son tout dernier album qui vient de sortir. Ça fait du bien de voir de l'amour encore dans la chanson. Ça fait du bien de parler encore d'amour. Ça veut dire qu'il existe encore. On n'aura pas le temps de s'écouter Ojang parce que je viens d'aller voir en régie. On a un petit peu débordé avec cette manne, mais c'était pour la bonne cause. On se disait hors antenne qu'on aurait bien fait 2 heures d'émission rien que sur cet album Plan de Secours. Si vous avez loupé la première partie de cette émission, la première heure, l'interview de Sedman, vous retrouverez ça dans le replay sur mon site kikaaddict.fr et sinon en podcast bien sûr sur le site brenich-fm.com.

0: Elle est quand même bien en clin d'œil à l'été qu'on vient de finir, les moments jet ski. Et on ouvre cette 9e saison avec du bon temps et du bienvenue à tout le monde qui découvre Kikaliente.
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0: Et comme promis, on va en parler de Kimani Marley avec son album Love and Energy chez Confrontation Music, Dubshot Records. C'est Kimani Marley, donc Kimani Marley, qui fait son grand retour avec Love and Energy, sorti le 28 août, il y a quelques jours. Il s'agit de son premier album studio depuis plus de 10 ans. Il est le fils de la légende du reggae Bob Marley et d'Anita Belnavis. Kimani Marley construit depuis peu, près de 30 ans, c'est déjà pas mal quand même, c'est une carrière personnelle entre reggae, hip-hop, soul et musique du monde. Il est également acteur, notamment dans les films Shota et One Love. Avec Love and Energy, Kimani revient à ses racines reggae tout en proposant un album profondément personnel. Le projet évoque les expériences, les relations, les épreuves et l'évolution qui ont façonné l'artiste et l'homme qu'il est devenu. L'album réunit plusieurs grandes figures du reggae jamaïcain, parmi lesquelles Sisla, Gypsy Anne, Anthony B, Jean Sasko, Andrew Tosh, Lutan Fia et Ibra Mar. Musicalement, Kimani propose une production riche avec des basses profondes, des batteries puissantes, des guitares, des pianos, des flûtes et des cordes qui accompagnent sa voix rauque et reconnaissable. Le premier titre, New Creature, donne immédiatement le ton. Déjà sorti en single, il avait atteint la première place des charts américains. Le titre Love and Energy avec Lutan Fia et Ibra Mar porte quant à lui le message central du projet. L'amour, l'énergie positive et la capacité à rester debout malgré les difficultés. C'est un petit peu le fil rouge de cette émission. On l'a ouvert avec Sedman. Et parmi les morceaux les plus personnels de cet album de Kimani Marley, A Little Bit I'm Okay occupe une place particulière. C'est avec celui-là qu'on va ouvrir le focus. Elle est écrite avec sa fille Imani Marley et Shakel Léon. La chanson devient un hymne. Elle parle de nos erreurs, de nos incertitudes, des épreuves et finalement l'acceptation de son propre parcours parce qu'on n'a pas le choix. Elle est d'ailleurs devenue un moment fort de sa tournée européenne, notamment lors de son passage au festival Rio Loco de Toulouse en juin dernier. L'album aborde également la spiritualité, l'amour, la pauvreté et ses conséquences, l'unité et la fraternité. Sur When the World avec Anthony B, qu'on vient d'écouter, Andrew Tosh est une chorale gospel qui renforce un message d'espoir. Et puis War in a Babylon, bien sûr, vous l'aurez reconnu rien que dans la phrase avec Sisla, reprise de chansons de son père, dimension plus militante sur un rythme Nayabingi qu'on kiffe. Comme le résume lui-même, Kimani Marley, ce que nous apportons au monde compte parce qu'on est tous une pierre à l'édifice. Je vous invite à découvrir l'album en entier sur les plateformes. On s'écoute I'm Okay et le magnifique One Family. C'est maintenant dans Kikaliente qui fait. Et on embrasse Jean-Phi, Chantal et tous les autres qui sont derrière leurs écrans.

Camille, on parle à Charles qui nous écoute de La Réunion et qui a du mal à capter le live de la vidéo. On l'embrasse très très fort. Tant que tu peux nous entendre, Charles, c'est le principal. Partager la bonne musique et on se retrouvera en live le week-end prochain, la semaine prochaine, mardi prochain, dans Kikaliente, 21h-23h. Yeah.

0: elle est ok. Anne, sur les réseaux sociaux, là, elle nous envoie tout plein de bisous, tout plein d'amour. Ça fait plaisir de savoir que vous partagez aussi ce que je ressens ici. On partage, c'est de l'amour. Bisous, je vous aime. Neuf saisons ensemble, bordel.
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0: Et on fait un gros bisou à Jérémy, la voix off de cette émission. Il a fait sa rentrée sur Mix Fever samedi dernier.

comme le dit si bien Kimani Marley, poser les armes à terre et être tous les mêmes, qui qu'on soit, quelle que soit la personne que nous sommes. Nous sommes tous des êtres humains sur terre, sous le soleil, le même pour tous.

0: L'amour.
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0: Chose à dire hein, sur ce groupe dont on parle régulièrement, donc Caliente chez ODG Prod, nos amis Underground Productions. L'album 3 est enfin arrivé chez Full Dub après l'album 1. L'album 2, c'est maintenant le temps de l'album 3. Toujours 8 titres qui nous font évidemment voyager. C'est le principe du quart d'heure dub de Caliente, de finir cette émission ensemble avec de la douceur dans un monde de brut. On s'écoute les titres Horns, Live and See feat Janice Roses et Mirabelle feat Ashkabad pour clôturer ce Caliente Reggae Show, premier épisode de la 9e saison. Ensemble, on continue, on lâche rien. On fait un gros bisou à tous ceux qui nous ont écoutés, tous ceux qui sont fidèles derrière le poste et qui ne se montrent pas spécialement. J'embrasse tous ceux qui m'ont soutenu. Une grosse pensée pour mon papa. Je t'embrasse, papa, où que tu sois. Merci à tous pour votre soutien durant tout ce mois d'août qui a été très éprouvant. Je vous aime tous très très fort. Rendez-vous mardi prochain à 21h pour le deuxième épisode de la 9e saison. Ciao, ciao, ciao.

profite pour faire un gros bisou à Vincent, Laurent, Thierry, Philippe. Philippe qui nous écoute depuis le Canada. Charles, bien sûr, à qui on envoie tout plein de bisous là-bas dans sa réunion ensoleillée. Et puis Katia qui nous envoie un message. Belle découverte de Kikaliente. Tu es la bienvenue. Katia, on t'embrasse. Bisous, Domi.

Charles qui nous répond sur Messenger que tout va bien pour lui. Il nous entend et il vous envoie tout plein de bisous. Bisous la Réunion, nous l'est là aussi. Et un très très bon anniversaire à ta grande sœur Charles qui a fêté ses 20 ans, hein, on va dire ça comme ça, dernièrement.

la dernière et elle est magique. Je vous propose de kiffer tout simplement. Ouvrez grand vos oreilles. C'est la fin de l'émission. Merci à vous tous. Rendez-vous mardi prochain, 21h, pour un deuxième Kikaliente, saison 9.

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2: Ouais, j'avais le tour le plus attendu, hein.